Je m'appelle Mathieu Guimond. C'est un plaisir de passer cette soirée en votre compagnie, bien branchée à votre radio à Drummondville. Salut à Maude, salut à Anthony qui sont sur la route. Destination la maison. Ouais, les vacances sont finies. Ben oui, c'est plate, mais c'est ça, hein. Faut retourner au travail une fois de temps en temps si on veut repartir en vacances. Ben merci de faire la route en nous écoutant. Et puis d'ailleurs, il y a pas qu'eux qui seront de retour au poste demain. Votre équipe du matin également qui sera de retour à son poste demain matin à compter de 6 heures avec la bonne humeur, la bonne musique.

Tout ça, les infos que vous devez savoir. 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

0: On est le dimanche 26 juillet 2026. Merci de passer cette soirée en notre compagnie bien branchée à votre radio à Drummondville. Je m'appelle Mathieu Guimond. Je m'occupe de vous ce soir. On va jaser un peu d'actualité. On va parler d'économie à faire parce qu'il reste encore du beau temps cet été, des belles sorties à faire en famille sans que ça vous coûte un bras. J'en ai une à vous proposer. Je vous en parle un peu plus tard ce soir. Je veux saluer les travailleurs de la construction qui sont encore en congé pour une grosse semaine. Qu'est-ce que vous avez rénové? Vous êtes de même des travailleurs de la construction, hein? Durant votre semaine de congé de la construction, vous construisez chez vous. C'est comme ça que ça se passe. Ben, hey, profitez-en. Prenez ça un peu plus relax. Puis écoutez-nous, que vous soyez sur la route ou encore en camping, à partir de notre site web, il y a un gros piton, un play. Vous pesez là-dessus quand vous allez sur notre site web, en haut à droite de l'écran. Et c'est parti. On est avec vous tout le temps. Vous nous écoutez de quel endroit? Vous êtes sur la route, au travail, en vacances, au chalet, à la maison. Parce que oui, il y en a qui restent à la maison. Vous avez le droit. Vous avez le droit. En ce dimanche soir, faites-nous donc signe via nos réseaux sociaux, notre site web, appelez-nous, textez-nous. Qu'est-ce qui se passe de bon pour vous en ce dimanche soir à Drummondville?
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pour savoir ce que vous devez savoir dans l'actualité, vous mettre à jour qu'est-ce qui s'est passé en fin de semaine, tout ça. Allez donc faire un tour sur monderoman.com en ce dimanche soir, histoire de savoir ce que vous devez savoir dans l'actualité. Je sais, on est en plein cœur du mois de juillet, mais je vais vous parler de hockey, parce que grosse nouvelle cette semaine, on a dévoilé l'identité du nouveau coach des Voltigeurs de Drummondville. Ben, c'est un visage que vous connaissez déjà, les fans des Voltigeurs. C'est l'entraîneur adjoint Mathieu Gravel qui devient officiellement l'entraîneur-chef de la formation. Gravel qui est revenu chez les Rouges en 2022, qui entre autres contribuait à la conquête du championnat de la LHJMQ en 2024. Il a travaillé notamment avec les Patriotes de l'UQTR. Il a travaillé là 5 saisons. Il a remporté le championnat canadien U-Sport en 2022. Et il avait même travaillé avec les Voltigeurs une première fois en 2016 alors que Dominique Ducharme était le coach. Alors, on souhaite le plus gros des succès pour coach Gravel, celui qui sera à la barre des Voltigeurs de Drummondville à partir de septembre prochain. Ça a l'air de rien, mais le mois d'août arrive, camp d'entraînement, pas mal d'ouvrages. Les vacances s'achèvent pour Mathieu Gravel, confirmé entraîneur-chef des Voltigeurs un peu plus tôt cette semaine. Les détails complets sur cette nouvelle et d'autres nouvelles, c'est sur monderoman.com que ça se passe.

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Je m'appelle Mathieu Guimond. C'est un plaisir de passer cette soirée en votre compagnie, bien branchée à votre radio à Drummondville. Salut à Maude, salut à Anthony qui sont sur la route. Destination la maison. Ouais, les vacances sont finies. Ben oui, c'est plate, mais c'est ça, hein. Faut retourner au travail une fois de temps en temps si on veut repartir en vacances. Ben merci de faire la route en nous écoutant. Et puis d'ailleurs, il y a pas qu'eux qui seront de retour au poste demain. Votre équipe du matin également qui sera de retour à son poste demain matin à compter de 6h avec la bonne humeur, la bonne musique, tout ça, les infos que vous devez savoir. Et si vous avez raté des moments qui se sont déroulés dans votre radio un peu plus tôt la semaine dernière, ben avec cette semaine qui se termine, allez donc faire un tour sur notre site web dans la section rattrapage. 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Alors, histoire de pouvoir se mettre à jour avant le retour de votre réveil préféré demain matin, les 6h dans votre radio à Drummondville.

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0: On est le dimanche 26 juillet 2026. Merci de passer cette soirée en notre compagnie bien branchée à votre radio à Drummondville. Je m'appelle Mathieu Guimond. Je m'occupe de vous ce soir. On va jaser un peu d'actualité. On va parler d'économie à faire parce qu'il reste encore du beau temps cet été, des belles sorties à faire en famille sans que ça vous coûte un bras. J'en ai une à vous proposer. Je vous en parle un peu plus tard ce soir. Je veux saluer les travailleurs de la construction qui sont encore en congé pour une grosse semaine. Qu'est-ce que vous avez rénové? Vous êtes de même des travailleurs de la construction, hein? Durant votre semaine de congé de la construction, vous construisez chez vous. C'est comme ça que ça se passe. Ben, hey, profitez-en. Prenez ça un peu plus relax. Puis écoutez-nous, que vous soyez sur la route ou encore en camping, à partir de notre site web, il y a un gros piton, un play. Vous pesez là-dessus quand vous allez sur notre site web, en haut à droite de l'écran. Et c'est parti. On est avec vous tout le temps. Vous nous écoutez de quel endroit? Vous êtes sur la route, au travail, en vacances, au chalet, à la maison. Parce que oui, il y en a qui restent à la maison. Vous avez le droit. Vous avez le droit. En ce dimanche soir, faites-nous donc signe via nos réseaux sociaux, notre site web, appelez-nous, textez-nous. Qu'est-ce qui se passe de bon pour vous en ce dimanche soir à Drummondville?
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pour savoir ce que vous devez savoir dans l'actualité, vous mettre à jour qu'est-ce qui s'est passé en fin de semaine, tout ça. Allez donc faire un tour sur monderoman.com en ce dimanche soir, histoire de savoir ce que vous devez savoir dans l'actualité. Je sais, on est en plein cœur du mois de juillet, mais je vais vous parler de hockey, parce que grosse nouvelle cette semaine, on a dévoilé l'identité du nouveau coach des Voltigeurs de Drummondville. Ben, c'est un visage que vous connaissez déjà, les fans des Voltigeurs. C'est l'entraîneur adjoint Mathieu Gravel qui devient officiellement l'entraîneur-chef de la formation. Gravel qui est revenu chez les Rouges en 2022, qui entre autres contribuait à la conquête du championnat de la LHJMQ en 2024. Il a travaillé notamment avec les Patriotes de l'UQTR. Il a travaillé là 5 saisons. Il a remporté le championnat canadien U-Sport en 2022. Et il avait même travaillé avec les Voltigeurs une première fois en 2016, alors que Dominique Ducharme était le coach. Alors, on souhaite le plus gros des succès pour coach Gravel, celui qui sera à la barre des Voltigeurs de Drummondville à partir de septembre prochain. Ça a l'air de rien, mais le mois d'août arrive, camp d'entraînement, pas mal d'ouvrage. Les vacances s'achèvent pour...

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1: Bon matin, bon lundi, 5h58, 59 dans 10 secondes. Tommy Kader qui est avec vous, comment ça va? Est-ce qu'on a passé un beau week-end? Qu'est-ce qu'on a fait en fin de semaine? Je veux tout savoir pour de vrai. Ça m'intéresse vraiment. Fait que 819-445-1053 si ça vous tente de m'écrire ce matin. On fait un petit tour rapide de la météo en commençant. 15 degrés ce matin. On attend 27 aujourd'hui, ressenti 35. Ce sera des alternances soleil-nuages pour une bonne partie de la journée. En après-midi, risque de pluie et d'orage. Donc, on en profite tant qu'il fait encore beau. Ce soir, cette nuit, 19 au maximum, avec encore une fois des possibilités de pluie et de déclarer d'orage. Là, pour demain, c'est très très sensiblement la même chose qu'aujourd'hui. En fait, c'est presque un copier-coller. Là, on est à 27 aussi. Même chance de pluie puis d'orage. Ce sera pareil. Pour mercredi et jeudi, chance de pluie avec un 26 et 21 degrés respectivement. C'est vendredi et samedi là où on a une petite pause avec des alternances soleil-nuages. 26 pour les deux journées. Dimanche, retour de la pluie. Donc, une semaine très grise. Les moments où il fait beau comme ce matin, on en profite. Gabriel Fredette avec Tant qu'on est toi et moi, ça joue à l'instant. Kevin Parent, Ariane Moffat, ça s'en vient dans quelques minutes. Et juste après, ben, on fait le tour de nos grandes lignes de l'actualité. Je vous souhaite un excellent réveil, toujours sur les ondes dont personne même.
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6h09, on va y aller pour notre tour de l'actualité à l'instant. Tom Coderre qui vous parle toujours dans On part ça de même sur les ondes du 105.3. Bon lundi matin, on va commencer par un drame qui s'est passé au courant des derniers jours. C'est encore une triste nouvelle ce matin. Il y a plusieurs personnes qui ont tenté en vain de réanimer un homme qui s'est noyé en se baignant dans une rivière de Lanaudière. Ça s'est passé en début de fin de semaine, samedi. C'était la panique totale, c'est ce que nous raconte Annie Brodeur, 52 ans, qui est encore sous le choc. Elle était sur place lors des événements. Donc, samedi dernier, elle faisait une randonnée là, avec son conjoint au parc régional des Chutes du Calvaire, près de la municipalité de Mandeville, dans la Naudière. Et à peine arrivée, là, en début d'après-midi, elle raconte avoir vu un petit garçon qui emmenait un monsieur du côté plus creux de l'eau. Et en fait, ce qui se passait, c'est que le garçon essayait de retenir l'homme qui était clairement en train de se noyer. Les détails du pourquoi restent encore un petit peu vagues encore ce matin. La famille qui s'est mise à crier « à l'aide, à l'aide, à l'aide ». Finalement, il y a plusieurs personnes qui sont sautées à l'eau pour essayer de retenir l'homme hein, quand le jeune l'a lâché finalement pour regagner la berge. Et puis, ils ont pas réussi à retrouver le corps parce que, bon, il faisait sombre dans l'eau tout simplement. Finalement, après quelques minutes, le corps s'est mis à flotter. On a essayé de réanimer l'homme de plusieurs manières sans succès. C'est la 45e noyade cette année. Faites attention, honnêtement. Puis d'ailleurs, le lieu n'est pas fait pour se baigner. Il y a plusieurs pancartes, il y a plusieurs affiches qui disent de faire attention, que les lieux sont dangereux et tout ça. Et quand même, les gens s'y rendent pour se baigner. Donc, on est presque à une demi-centaine là, de noyades depuis le début des saisons chaudes. Et c'est loin d'être terminé, la gang. Faites attention, pour de vrai. L'ex-DG aurait détourné des fonds. On parle ici de l'UPAC qui se penche sur des heures versées indûment à un autre cadre. L'unité permanente anticorruption, donc l'UPAC, enquête sur l'ancien directeur général de Rigaud qui est soupçonné d'avoir détourné de l'argent de sa propre ville au profit d'une employée à qui il voulait plaire. C'est l'ex-DG Maxime Boissonneau qui serait rentré là, dans le système informatisé de paye de la ville en 2024. Il y a 2 ans de ça pour verser indûment là, des heures de travail à une collègue qui s'appelle Kim Parent. Il s'en serait même vanté là, à des collègues sur une plateforme de clavardage interne. Après, avec des heures que je lui ai versées, elle pourrait prendre ça relax, nanana. C'est des petits commentaires comme ça qu'on a pu retrouver là. Monsieur Boissonneau qui exprime aussi son désir sexuel envers Madame Parent de manière assez crue à plusieurs reprises dans d'autres échanges avec des employés. À l'automne 2024, il y a des employés qui ont déposé plusieurs plaintes contre lui. D'ailleurs, la dame en question a mentionné à plusieurs reprises vouloir refuser là les heures versées là indûment comme ça, qu'elle n'a pas travaillé, qu'elle n'a pas mérité. Et d'ailleurs, elle n'en voulait pas. Par contre, il n'y a jamais rien qui a été fait. Sa paye est restée la même. Les heures n'ont pas été retirées de toutes ces payes-là. Et maintenant, elle est en démarche là, pour revenir contre Rigaud devant le tribunal administratif du travail. On verra ce que ça va donner, mais pour l'instant, semblerait-il qu'il soit dans l'eau chaude. On y va maintenant avec un troisième requin qui a été aperçu, géolocalisé au Québec. En fait, un quatrième, un troisième au même endroit. Requin blanc ici, c'est très important de le mentionner. Et il y en a 3 sur 4, voilà, qui sont près des îles de la Madeleine. Il y a une femelle de 457 kilos qui a été répertoriée vendredi au nord-est des îles de la Madeleine, ce qui porte maintenant ce nombre-là à 3 près de l'archipel. Et c'est fou, il y en a 4 au total qui naviguent, là, nagent dans nos eaux québécoises. Puis on parle ici d'une subadulte, ok? C'est un requin qui est entre les stades juvéniles et adultes. Et quand même, il s'appelle Ernest et mesure quand même 3,65 mètres. C'est même pas une adulte. Bref, elle rejoint donc Bella et Ripple dans ces eaux-là. D'autres requins qui mesurent eux aussi là, à peu près 3 mètres. On parle ici d'incendies. Plusieurs pays d'Europe sous le théâtre d'importants incendies. Les forêts qui s'enflamment d'autant plus facilement que la végétation et les sols sont très secs présentement. C'est une sécheresse, accentuée par les canicules exceptionnelles de juin et de juillet. On parle de la France, de l'Espagne et de l'Italie qui sont particulièrement là, affectées. Dans l'Hexagone, là, il y a à peu près 115 000 hectares qui ont été parcourus à ce stade par les incendies depuis le début de l'année en France, ce qui est tout à fait là, exceptionnel. C'est pas une situation qui est normale. C'est beaucoup plus que ce qu'on a connu par le passé. D'ailleurs, c'est ce qu'a annoncé le ministre de l'Intérieur, Laurent Nunez. On parle de 30 à 40 feux qui sont combattus simultanément au quotidien. C'est ce qu'a affirmé d'ailleurs sur France 2, qui est une chaîne là-bas. On comptabilise plus de 130 000
départs de feu là depuis le début de l'année. Ils ont répété que sur le front, des incendies en Gironde, dans les Landes et le Var sont notamment là problématiques. La situation reste très défavorable. Le président d'ailleurs, Emmanuel Macron, qui va présider ce matin une cellule interministérielle de crise consacrée aux incendies qui ravagent plusieurs zones en France, en particulier la Gironde. C'est ce qu'il a indiqué hier à l'Élysée. Il y a des Québécois qui sont présentement du côté de l'Espagne, justement, et qui subissent les retours de ces feux-là. Il y a beaucoup de fumée, un peu comme on a connu il y a 2 ans de ça ici au Québec, là, avec les masques et tout, vous vous en souvenez, qui rentrent dans les villes et tout ça. On voit la fumée progresser, c'est les témoignages qu'on a. La priorité présentement de ce côté-là, c'est de sauver des vies et non sauver les meubles, on s'entend. On y va maintenant avec un petit peu d'international pour terminer tout ça. Trump qui laisse de la place aux négociations avec l'Iran, c'est ce qu'on mentionne. Le président Donald Trump qui, en fait, voudrait poursuivre des pourparlers avec l'Iran, selon son ambassadeur à l'ONU, après 2 nuits sans frappe américaine contre le pays. C'est ce que fait le président en ce moment, laisser de la place aux négociations, les négociations qui se poursuivent. Ce sont les mots de Mike Waltz dans les médias américains. On souligne ici que Donald Trump n'avait pas renoncé quand même à la nouvelle escalade dont il a menacé la République islamique. On garde toutes les options sur la table. Il n'y a aucun bombardement là, qui a été signalé depuis vendredi soir. Et ça, c'est la bonne nouvelle, autant d'un côté comme de l'autre. Les États-Unis qui n'ont pas bombardé et l'Iran qui n'ont pas réclamé d'attaque pour les pays alliés là, à proximité du pays non plus. D'ailleurs, l'Iran a mentionné que leur approche est plutôt de riposter. Et donc, vu qu'il n'y a pas eu d'attaque, eux aussi ont interrompu les hostilités, tout simplement. Ça donne un petit peu d'espoir. On verra s'il va y avoir quelque chose de positif qui va en ressortir ou si les attaques vont reprendre au courant de la semaine. C'est sûr et certain, évidemment, qu'on vous tient au courant. Le Blue Ridge Band avec High On You, ça s'en vient en musique juste avant. On fait un petit bond ensemble dans les années 90 avec Jean Leloup à Vivant. Mesdames et

0: Un excellent réveil. Si vous êtes encore en congé pour les vacances de la construction, profitez-en. C'est votre dernière semaine après ça. Retour au travail pour tout le monde. Tout le monde va être égal. Mais en attendant, on a du gros fun, peu importe qu'on soit en congé ou pas. Dans On part ça de même sur les ondes du 105.3. Tom Kadak qui est avec vous, avec moi en studio, LP.
1: On n'est pas tout égal parce que moi, ma conjointe qui travaille en éducation, elle va être encore en vacances.
0: Ah ouais?
1: Après les deux vacances de la construction.
0: Ouais, mais là, c'est correct. Si c'est mérité,
1: oui,
0: si c'est travaillé, c'est pas la même chose. Mais là, les vacances de la construction, on s'entend que pendant deux semaines, il y a bien du monde en congé.
1: C'est la majorité des gens.
0: Il y a bien des gens qui le sont pas non plus.
1: Exact.
0: Comment ça va? T'as-tu passé un beau week-end?
1: Hey, ça va super bien. Je veux juste aussi, là, juste question de te mettre debout sur la place publique pour que tout le monde puisse te regarder. Là.
0: Ouais.
1: Tom mange des Skittles à matin.
0: Ouais.
1: Et il vient de départager ça par couleur.
0: Tout le monde devrait faire ça.
1: Change.
0: Non, tout le monde devrait faire ça. T'en manges un à la fois pour qu'il y en ait égal de toutes les couleurs. Pourquoi
1: ouais.
0: Tu me mets sur du spotlight comme ça, là?
1: Parce que je trouve ça particulier.
0: Bon, on change de sujet. Je suis allé au Festival Génération en fin de semaine. C'était bien le fun.
1: Oui. Classe moyenne.
0: Vrai, oui, classe moyenne. Quin, surtout.
1: Ah,
0: honnêtement,
1: ouais.
0: On n'est pas resté pour la partie de Québec Redneck.
1: Mm.
0: Parce que c'est ça. J'ai un jeune enfant de 15 ans. Moi, maison.
2: Ça finissait avec Québec Redneck?
0: Ouais, c'est ça.
1: Okay.
0: Puis tu sais, Québec Redneck commençait quand même tard aussi. Fait qu'à un moment donné, on s'est dit, on va y aller. Mais c'était surtout pour Cain qu'on y allait. Tournée d'adieu. Les choses étant ce qu'elles est, on voulait le voir au moins une dernière fois sur scène, être sûr et certain de le voir. C'était malade. Honnêtement, la pyrotechnie, le son était incroyable. La foule aussi. Nicolette était en feu.
1: Mmh.
0: Pour de vrai, je m'attendais pas à autant d'ambiance. Pour une quatrième édition, là, c'était débile.
1: T'as-tu eu la chance de voir Nicolette un peu ou est-ce que c'est
0: un peu, mais tu sais, je veux dire, à part marcher du stationnement jusqu'au festival, puis après ça, revenir à l'auto.
1: Le stationnement.
0: Allô, McDo.
1: Ah ouais, bon, parfait.
0: Un petit McDo
1: ça.
0: Ben tranquille, j'ai tout aimé, le service était rapide.
1: T'étais-tu allé, le stationnement, était-tu à côté de l'église?
0: Il y avait plusieurs, en fait, places où on pouvait se stationner, puis nous, on en a trouvé une, je pense que c'est ça, proche d'une église.
1: Ouais.
0: C'était 10$ pour se stationner, au lieu de trouver une place dans la rue qui était rendue bien loin, parce qu'on n'est pas arrivé super d'avance.
1: Exact.
0: Puis je pense que l'argent, en plus, allait pour une bonne cause, je me souviens plus c'est quoi, là, mais ça valait la peine, honnêtement.
1: Ah, tant mieux.
0: Ouais, très très belle expérience. Est-ce que vous y êtes allé? Au Festival Génération, si oui, comment vous avez trouvé ça? Est-ce que j'aurais dû rester pour le show de Québec Redneck? Vous pouvez nous texter en 819-445-1053. LP, le temps file, là,
1: oui.
0: Ton bulletin d'information locale, ça s'en vient, tu nous jases de quoi ce matin?
1: Je sais pas si tu te souviens, là, début juillet, on a fait le tour avec la SPAD, la Société protectrice des animaux et de Drummond,
0: oui.
1: Avec l'Office d'habitation aussi, pour savoir comment ça se passait, là, cette espèce de pic d'activité qu'ils ont. Fait que là,
0: oui.
1: Un mois plus tard, où est-ce qu'on se retrouve de ces deux aspects-là? On fait un petit peu une tournée de ça, là, ce matin.
0: OK, excellent. Donc, pour plus d'informations, mondrobonne.com. Sinon, bulletin d'information qui s'en vient comme dans quelques instants. Après ça, on parle de la météo. Je vous le dis, c'est pas juste des bonnes nouvelles pour cette semaine. On va faire le tour quand même ensemble de tout ça. Et Vince Lemire en musique s'en vient. Les deux frères aussi d'ici les 10 prochaines. Restez là. À Viva. Bon lundi.
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11: Bon lundi, ici Louis-Philippe Arnoirel. Quelques 73 ménages étaient toujours à la recherche d'un logement dans la grande région de Drummondville, quelques 3 semaines après le 1er juillet, selon les plus récentes données de l'Office d'habitation Centre du Québec datant du 22. Il s'agit d'une diminution de 8 portes par rapport aux données du 26 juin. Le nombre d'unités présentement à la rue et qui sont hébergées chez de la famille, des proches, dans des campings ou auprès d'organismes est quant à lui passé à 19, en diminution de 11. Malgré ce refroidissement, l'Office d'habitation régionale constate un haut taux de roulement. Une fois un ménage logé, un autre se présente pour obtenir des services. Dans les circonstances, l'organisme déplore encore le manque de logements abordables sur le marché pour ses usagers. Depuis le début de 2026, le service d'aide à la recherche de logements a accompagné individuellement 377 ménages de la région. Par ailleurs, la Société protectrice des animaux de Drummond a également remarqué une diminution de son achalandage depuis la journée des déménagements, de même qu'une stabilité au niveau des entrées. Ces installations étaient occupées à 75% la semaine dernière, comparativement à un pic de 90 suivant le 1er juillet, correspondant à une saison estivale normale selon le directeur général Philippe Labonté, qui prévoyait une hausse de 10 à 12% pour toute l'année 2026. Il s'attend néanmoins à une deuxième vague d'abandon dans les 2 prochaines semaines, alors que certains propriétaires devraient découvrir la présence d'animaux dans leur logement, malgré une interdiction inscrite au bail. En prévision de cette situation, l'ASPA de Drummond a prolongé ses incitatifs à l'adoption de chats jusqu'à la fin du mois de juillet. Et pour terminer, il n'y aura finalement pas de campagne à la mairie de Saint-Lucien. Christian Lemire était le seul inscrit suivant la période de mise en candidature qui s'est terminée vendredi dernier à 16h30. Il succède donc à Diane Bourgeois, dont le départ a été confirmé par la municipalité en mai. Le nouveau maire était précédemment conseiller municipal du district 6 de 2023 à 2024. C'est ce qui complète vos actualités Arsenal Média. 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
11: On y va pour la météo ce matin. Si vous venez de vous réveiller, je vous le dis, on est quand même bien dehors. On va avoir une journée chaude. Il y a beaucoup de pluie qui est attendue pour cette semaine-ci. On y va. 27 au maximum aujourd'hui, ressenti 35. On est à 15 déjà ce matin. Des averses et des orages là, qui pourraient être à prévoir au courant de l'après-midi. Au courant de la nuit, c'est 19 au maximum les orages qui pourraient se poursuivre. Et c'est exactement la même chose pour demain. Copier-coller. Après ça, mercredi, jeudi, on y va pour 26 et 21 degrés respectivement. Encore de la pluie qui est attendue pour les deux journées. C'est vendredi prochain où on aurait quelques éclaircies là, à prévoir avec des alternances soleil-nuages. 26, même température pour samedi. Et après ça, dimanche, retour de la pluie. Donc, comme je vous le dis, c'est presque de la pluie à tous les jours, sauf pour vendredi et samedi, où c'est pas 100% soleil. Donc, pas tant de belles journées, mais je pense que toute cette pluie-là pourrait peut-être aider aux incendies un petit peu partout. Tant mieux si ça fait du bien, puis si ça se rend où il y a des zones là qui sont affectées, en espérant que les orages là ne soient pas plutôt des choses qui vont nuire qu'aider. Vince Lemire avec coup de tête, ça joue à l'instant. Après ça, les deux frères s'en viennent avec Guérir nos mémoires à vivant.

Il y a un célibataire pas trop loin de Rimouski qui s'est dit « Moi, je mets le paquet, je veux trouver quelqu'un pour combler ma vie. » Pour de vrai, c'est hilarant. Okay? Il s'est pointé sur le bord d'une autoroute avec des amis, là, des chaises, des petites tables, un petit drink en main. Puis, il s'est installé une pancarte en arrière de lui où il est écrit, et attention, je cite, « Célibataire, hétéro, vasectomisé, de bonne compagnie. » C'est incroyable. Pour de vrai, j'espère qu'il y a des femmes là qui se sont arrêtées, ou des hommes, je sais pas, qu'est-ce qu'ils recherchent honnêtement, qui se sont arrêtés pour lui donner son numéro de téléphone ou quelque chose dans le genre. C'est 15 fois mieux que Tinder. C'est incroyable comme technique. Il faut être game de le faire. Puis ça montre un peu la force de caractère de ce gars-là qui s'est dit « Garde, j'ai plus rien à perdre. Aussi bien faire rire des gens. » Et c'est justement ce qui s'est passé. Il y a des gens qui l'ont pris en photo, ça a été partagé sur les réseaux sociaux plusieurs fois, liké des milliers de fois. Il y a au-dessus de 650 commentaires, 250 partages, 7700 likes. C'est incroyable. Puis d'ailleurs, dans les commentaires, il y a plusieurs personnes là qui lui ont écrit en disant « Bon, mais s'il est vasectomisé, il y a combien d'enfants? C'est ça la question. Est-ce qu'il y en a qui ont trouvé preneur, preneuse? » J'ai trouvé ça vraiment, vraiment drôle. Est-ce que vous connaissez d'autres situations similaires qui se sont passées? Tu sais, moi, je pense que le coup qui est semblable là, de quelqu'un qui recherche l'amour, qui m'a fait le plus rire récemment, c'était il y a peut-être quelques mois de ça. Il y a une dame qui a loué toutes les pancartes d'une autoroute aux États-Unis, toutes les grosses affiches, les panneaux d'affichage, là, pour se mettre elle en photo avec un lien pour son site internet qui est en fait une espèce de gros CV amoureux, si vous voulez. C'est comme si son profil Tinder, c'était tout un site internet, puis c'était juste ça. Le lien pour le site, sa photo, partout sur l'autoroute, sans arrêt. Fait que c'est sûr qu'à un moment donné, ça a attiré énormément de gens, puis il y a plusieurs personnes qui lui ont écrit. D'ailleurs, je sais pas si elle a fini par trouver l'amour, mais ça m'avait vraiment, vraiment fait rire. Puis rendu là, tu sais, la madame voulait une famille, elle commençait à avoir l'âge qui avance rapidement, puis elle s'est dit, garde, j'essaie le tout pour le tout. Puis pourquoi pas? Go for it! Ça change quoi? Ça fait de mal à personne. Moi, je trouve ça vraiment drôle comme situation. Puis d'ailleurs, ce gars-là, j'espère qu'il va trouver quelqu'un pour lui. Là. Mike Demero et Lou avec Calling, ça joue à l'instant. On a aussi Moffat qui s'en vient avec Pour toi dans quelques instants à Viva.

0: C'est un segment musical qui s'en vient dans quelques instants. Excusez-moi, pardon. Hein. Des fois, c'est ça qui arrive. Après deux chansons, j'ai la voix qui s'enraille le matin. C'est le matin pour tout le monde. Hein. 6h48, Pearl Jay Stads s'en viennent avec leur hit de l'an passé, Last Night. On a une nouveauté aussi de Rhymes et Emmanuel Kerry, ma chanson préférée, qui, honnêtement, est en train de devenir une de mes chansons préférées. Je l'écoute beaucoup, beaucoup ces temps-ci. Véronique Ducaire aussi avec Feel Happy d'ici la fin de l'heure. Restez là. Non, on part ça de même. Bon réveil, Drummond.
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0: C'est déjà une première heure qui se termine à l'instant. Il est 6h58 minutes. J'espère que vous allez bien. Tom Coderre qui est toujours avec vous. Les informations nationales qui sont à venir, tour de la météo aussi. Après ça, de la bonne musique, comme à tous les matins. Si il y a des gens qui se lèvent dans une minute, ben on va leur laisser le temps de venir nous rejoindre. Prenez une bonne petite gorgée de café, montez le son. Alex Warren, Britney Spears, Kain, ça s'en vient dans la prochaine. Toujours à Viva.
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3: Bon lundi, ici Louis-Philippe Arnoirel. Le pont international Gordie Howe ouvre aujourd'hui à la circulation automobile après des mois de polémiques autour des aspects financiers du projet. En février, le président américain Donald Trump avait insisté sur le fait que les États-Unis devraient être dédommagés avant qu'il n'autorise l'ouverture du pont. Il a affirmé à tort que cet ouvrage de 6,4 milliards de dollars reliant Windsor en Ontario à Détroit dans le Michigan avait été construit sans pratiquement aucune contribution américaine. Le Canada a par la suite accepté d'apporter quelques ajustements concernant le partage des recettes. La Sûreté du Québec tente de retrouver une personne d'intérêt dans une enquête en lien avec un homicide survenu hier matin à Shawinigan. Il s'agit de Philippe Benoît, un homme de 41 ans originaire de cette ville de la Mauricie. Selon la SQ, il pourrait détenir des informations importantes sur cet événement. Le corps policier demande l'aide de la population pour retrouver l'homme qui mesure 1,66 m, pèse 45 kg, a les cheveux châtains et les yeux pairs. Deux incendies menaçant le village de Clinton en Colombie-Britannique et ses environs ont fusionné samedi soir, au lendemain de l'incendie dans le secteur du lac Pear qui a détruit des bâtiments en périphérie. Selon le service de lutte contre les feux de forêt de la province, les incendies autour du lac Pear et de 59 Creek ont fusionné samedi en fin de journée et sont restés très actifs. Ils se sont propagés le lendemain matin vers le nord et le nord-est de la région de Chatham, à environ 20 km au nord de Clinton. La progression prévue de l'incendie vers le nord a incité le district régional de Thompson-Nicolas à publier un avis hier concernant un ordre d'évacuation pour la communauté de 70 Mile House et les environs. Et par ailleurs, plus de 300 000 personnes ont reçu des ordres d'évacuation dans le sud de l'Europe, alors que des incendies de forêt font rage en France et en Espagne. Dans le sud-ouest de l'Hexagone, un violent incendie a contraint 55 000 personnes de plus à évacuer dans la nuit de samedi à dimanche. C'est ce qui complète vos actualités Arsenal Média. Passez une bonne journée sur nos ondes.

Hey, bon début d'heure la gang, si vous êtes là depuis le début de l'émission, ben c'est notre deuxième qui commence ensemble, si vous venez d'arriver, bon matin, est-ce que vous êtes en congé, est-ce que vous travaillez aujourd'hui, est-ce que vous travaillez cette semaine, c'est la question que je vous pose. Hey, si vous êtes en congé, profitez-en pour de vrai. Dernière semaine des vacances de la construction, il y en a probablement plusieurs qui sont encore en camping, en chalet ce matin, il y en a-tu qui ont fait des belles prises à la pêche, à la chasse, peu importe, je veux tout savoir. Côté météo, ça ressemble à quoi ce matin, on est déjà à 18 degrés. C'est très chaud. Et pourquoi c'est chaud comme ça? Ben, c'est parce que ça va être encore plus chaud aujourd'hui. On attend 27 ressentis, 35. Possibilité d'averses et d'orages en après-midi. D'ici là, on en profite parce qu'on n'a pas beaucoup de beau temps cette semaine. Ce soir, cette nuit, les orages se poursuivent, maximum de 19. Pour demain, copier-coller d'aujourd'hui. C'est exactement la même chose. Il y a aucune différence, donc voilà, on passe rapidement par-dessus. Mercredi, jeudi, de la pluie, 26-21 respectivement. C'est vendredi et samedi où on a des alternances soleil-nuages et c'est le plus près qu'on va s'approcher là du beau temps pour cette semaine. Dimanche, la pluie qui revient. Alex Warren avec Fever Dream. Grosse nouveauté de cette année, ça s'en vient en musique. Juste après Baby One More Time de Britney Spears. Non, on passe ça de même. À vivant.

C'était Alex Warren avec Fever Dream. Excellente chanson. 7h10. On y va avec une nouvelle saison d'une série télé qui s'en vient dans pas trop long. J'ai bien hâte de voir ça. Okay, nouvelle destination. On connaît la première, en fait, destination pour la nouvelle saison d'Avec ou sans cash. Si vous connaissez pas le concept, en gros, c'est deux personnes qui partent. Puis il y en a une qui a pas d'argent, puis l'autre qui en a beaucoup. Ça ressemble à peu près à ça. Je pense que c'est 150 puis 1 500 $ qu'ils ont chacun pour faire des activités, s'héberger puis tout ça dans une destination très précise. Cette nouvelle saison-là qui va intégrer un nouveau duo d'animateurs, hein, c'est composé d'Éléonore Lagacé et de Marc-Antoine Decoy. Ça risque d'être vraiment, vraiment le fun à regarder. Nouvelle saison qui va débuter en août prochain, fait que ça s'en vient. Puis les deux amis vont partir en Afrique puis en Europe, dans des périples qui va être teinté évidemment de paysages exotiques, puis de destinations paradisiaques, puis de plein d'affaires comme ça qui donnent envie de voyager. Évidemment, c'est un petit peu ça le concept de l'émission. Puis tu sais, même à l'époque où Geneviève Dinron puis Guillaume Lambert s'occupaient de l'animation, c'était vraiment, vraiment malade. Fait que d'après moi, là, Marc-Antoine et Léonore vont faire sensiblement la même chose, peut-être donner un petit coup de renouveau à l'émission, tu sais. Puis le but, en fait, c'est de passer 24 heures dans une destination donnée. Puis c'est ça, exactement, 150 puis 1 500 $ chaque qu'ils vont avoir respectivement. J'imagine qu'ils vont alterner une personne à la fois là pour avoir le gros montant puis l'autre le plus petit. Bref, la première épisode de cette saison-là va être présentée le vendredi 14 août prochain. OK, puis on s'en va dans les rues de Malte. Si ça vous tente de voir justement des photos qui vont vous donner envie d'écouter l'émission, allez voir les réseaux sociaux d'Éléonore Lagacé, elle a partagé ça, puis honnêtement, ça donne envie d'être en congé. Fait que je salue tous ceux et celles qui sont en congé ce matin. Profitez-en. Quin, avec Parle-moi de toi, Quin, que j'ai vu au Festival Génération en fin de semaine, ils étaient écœurants. Le rappel était phénoménal. La pyrotechnie, tout était parfait du côté de Nicolette. Si vous aviez gagné vos billets là pour aller au Festival Génération, j'espère que vous avez pris cette soirée-là. Sinon, j'espère aussi que, peu importe la soirée que vous avez choisie, c'était vraiment, vraiment plaisant. Quin avec Parle-moi de toi à l'instant, puis tout de suite après, William Deslauriers avec Je lève mon verre à Vivant.

0: Sur les réseaux sociaux de la ville, on a annoncé deux spectacles qui s'en viennent cette semaine, puis il y a une petite coquille dans une des deux dates. On va en reparler dans quelques instants, là. Les informations locales qui sont à venir, tour de la météo ensuite, et après ça, en musique Zaz, Katrina and the Waves aussi avec Walking on Sunshine, question de se gâter avec un classique de 85. Lou-Adrian Cassidy pour revenir dans le plus moderne, Amir aussi avec Longtemps, ça s'en vient toujours à Viva dans Parson même.
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11: Bon lundi, ici Louis-Philippe Arnoirel. Quelques 73 ménages étaient toujours à la recherche d'un logement dans la grande région de Drummondville, quelques trois semaines après le 1er juillet, selon les plus récentes données de l'Office d'habitation Centre du Québec datant du 22. Il s'agit d'une diminution de 8 portes par rapport aux données du 26 juin. Le nombre d'unités présentement à la rue et qui sont hébergées chez de la famille, des proches, dans des campings ou auprès d'organismes, est quant à lui passé à 19, en diminution de 11. Malgré ce refroidissement, l'Office d'habitation régionale constate un haut taux de roulement. Une fois un ménage logé, un autre se présente pour obtenir des services. Dans les circonstances, l'organisme déplore encore le manque de logements abordables sur le marché pour ses usagers. Depuis le début de 2026, le service d'aide à la recherche de logements a accompagné individuellement 377 ménages de la région. Par ailleurs, la Société protectrice des animaux de Drummond a également remarqué une diminution de son achalandage depuis la journée des déménagements, de même qu'une stabilité au niveau des entrées. Ces installations étaient occupées à 75% la semaine dernière, comparativement à un pic de 90 suivant le 1er juillet, correspondant à une saison estivale normale selon le directeur général Philippe Labonté, qui prévoyait une hausse de 10 à 12% pour toute l'année 2026. Il s'attend néanmoins à une deuxième vague d'abandon.

0: abandon dans les deux prochaines semaines, alors que certains propriétaires devraient découvrir la présence d'animaux dans leur logement, malgré une interdiction inscrite au bail. En prévision de cette situation, la SPA de Drummond a prolongé ses incitatifs à l'adoption de chats jusqu'à la fin du mois de juillet. Et pour terminer, il n'y aura finalement pas de campagne à la mairie de Saint-Lucien. Christian Lemire était le seul inscrit suivant la période de mise en candidature qui s'est terminée vendredi dernier à 16h30. Il succède donc à Diane Bourgeois, dont le départ a été confirmé par la municipalité en mai. Le nouveau maire était précédemment conseiller municipal du district 6 de 2023 à 2024. C'est ce qui complète vos actualités Arsenal Média. 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
2: 7h25 minutes, on y va pour notre tour de la météo ensemble. 18 déjà ce matin, il fait chaud, il fait beau et on va en profiter pendant qu'il fait beau parce que le restant de la journée risque d'être un peu plus gris. On atteint un maximum de 27 ressentis, 35, il y a des possibilités d'averses à 40% et d'orages aussi en après-midi. Ce soir, cette nuit, 19, ça pourrait continuer tout ça là cette nuit côté précipitation. Pour demain, c'est pas compliqué, copier-coller, même chose, 27 possibilités d'averses et d'orages à 40% dans la nuit. C'est pareil. Mercredi, jeudi, encore une fois, il y a des chances de pluie. On est à 26 et 21 respectivement pour les deux journées. Les nuits qui sont encore dans les mêmes températures, là, autour de 19, 17 degrés, 18. C'est presque pareil, en fait, jusqu'à dimanche. Pour vendredi et samedi, là, on a un petit changement de décor, mais pas tant que ça. Pas parfait. On parle de 26 pour les deux journées. Alternance soleil-nuages, ça veut dire pas de pluie. C'est mieux que rien. On va le prendre. Dimanche, 23 degrés avec des averses à 60%. Donc, une semaine très grise qui nous attend. Si vous êtes en congé, en vacances pour les vacances de la construction, profitez-en quand même le plus possible. Katrina and the Waves, on fait un petit retour dans le passé en 85 ensemble avec Walking on Sunshine. Puis c'est drôle parce qu'il n'y en aura pas tant que ça de Sunshine cette semaine. Je veux de Zaz aussi, ça s'en vient. Après ça, on va corriger une petite erreur qui a été faite sur les réseaux sociaux de la ville de Drummond. On nous parle de deux spectacles. Il y en a un. On s'est trompé de date. Ça s'en vient. À Viva.

0: finir dès 8h45, encore plus de musique. 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
2: Il y a deux belles soirées de spectacles qui s'en viennent dans les prochains jours, en fait. Je dis dans les prochains jours, à partir de demain, hein, ici à Drummond. Ça a été partagé, d'ailleurs, sur la page Facebook de la ville de Drummond. Deux soirées qui sont gratuites, qui vous attendent cette semaine à la place Saint-Frédéric. Et là, ici, il y a une petite coquille, OK? Puis ça fait réagir un petit peu pour l'instant. Il n'y a pas tant de commentaires que ça, mais en même temps, j'en parle. Parce que, crime, je me suis posé la question moi-même. On dit mardi 27 juillet, 18h30. Est-ce que vous voyez le problème ici? 27 juillet, c'est aujourd'hui. On n'est pas mardi, on est lundi. Désolé de vous faire de faux espoirs. On n'a pas déjà une journée de la semaine de passé. La semaine vient juste de commencer. Écoutez, j'ai été voir directement, parce que c'est For the Party qui s'en vient. C'est 5 musiciens là, d'expérience qui ont juste une mission, c'est de vous faire triper. Leur musique, c'est disco, funk. On passe aussi par le rock, le classic pop. Puis, ils s'en viennent à 18h30, mais c'est bel et bien demain 28 juillet. OK? Fait que c'est pas ce soir, c'est pas le 27 qui est la bonne donnée, c'est vraiment le mardi qui était la bonne donnée. Donc, mardi 28 juillet, demain 18h30, vous allez pouvoir aller à la place Saint-Frédéric pour avoir ce beau spectacle-là gratuitement. Après ça, on parle aussi du jeudi 30 juillet, ça c'est plus tard cette semaine, 18h30, même affaire, mais cette fois-ci, c'est Exode, c'est 6 jeunes musiciens qui sont des étudiants en musique là, à l'UQAM, au Cégep de Drummond, qui vous offrent le meilleur du pop-rock style rétro. Fait que deux soirées à mettre au calendrier pour cette semaine, ça risque d'être vraiment, vraiment le fun. La seule affaire, et là c'est important de le mentionner, parce que c'est très applicable pour cette semaine, c'est que les spectacles peuvent être annulés sans préavis s'il y a de la pluie, et de la pluie on en annonce à tous les jours jusqu'à vendredi. Par contre, l'affaire, c'est que c'est des possibilités d'averse. Tu sais, mettons pour demain, on prend cet exemple-là, on est à 40% de possibilités d'averse en après-midi avec peut-être aussi des orages, mais ça pourrait finalement être juste du temps gris puis qu'on s'en sorte puis que le spectacle ait lieu. Jeudi, par contre, c'est là où ça semble être un petit peu plus dangereux parce que on annonce de la pluie, point. Il n'y a pas de chance de pluie, de chance d'averse. La seule affaire, c'est que, tu sais, c'est jeudi. Fait qu'est-ce que ça va être de la pluie, mais en avant-midi, est-ce que ça va être de la pluie en après-midi, toute la journée? Va falloir y aller une journée à la fois. Je vous en reparlerai demain pour For the Party, puis je vous en reparlerai aussi jeudi pour Exode. On verra en temps et lieu si y a des risques que ce soit annulé ou non finalement à cause de la pluie justement. Longtemps de Amir, ça s'en vient juste après Lou Adrian Cassidy. On n'arrête pas. Il est déjà 7h36. La matinée passe vite, la gang. On reste accrochés ensemble, toujours sur les ondes du 105.3.

0: 7h43 déjà ce matin. Tom Collard qui est toujours avec vous pour vous accompagner. On a de la bonne musique qui s'en vient pour terminer l'heure. On va avoir Tavlo et Stromae avec Des Fleurs. Excellent gros hit qui vient de sortir, hein, il y a pas si longtemps que ça. Rock voisine aussi avec Darling, ça s'en vient. Max McNown avec Better Me For You. Qu'est-ce qu'on peut demander de plus, honnêtement, pour bien démarrer la journée? Restez là, on continue de s'accompagner jusqu'à 8h45. Dans On part ça de même, n'oubliez pas la question extrême. Autour de 8h20, on va aussi avoir une entrevue ce matin. Donc, restez là pour avoir un petit peu plus de détails. C'est avec des gens du Collège Élis de Drummondville qui viennent nous parler d'une belle affaire. Je vous en dis pas plus, on reste vague pour l'instant. 7h43, bon réveil.
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0: 7h56, on termine notre deuxième heure déjà ce matin. Ça va vite, Drummond, pour de vrai. Est-ce que vous avez un beau réveil jusqu'à présent? Êtes-vous motivé pour la semaine? Parce qu'on est juste lundi. On a de la belle température ce matin, profitez-en. Je vous parle plus en détail de ce qui s'en vient côté météo cette semaine dans le début de la prochaine heure. Après les informations nationales, évidemment, on a Don Henley avec All She Wants to Do Is Dance. Gros throwback de 1985 en musique. Niall Horan aussi avec Heaven. Pas mal plus récent, 2023. Cœur de pirate d'ici la fin de l'heure aussi, dans de la prochaine, on s'entend là. Question extrême, vers 8h20, on aura une petite entrevue aussi dans quelques instants. Là. Restez là, toujours sur les ondes de Viva.
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0: Il y a plein d'événements qui s'en viennent dans les prochains jours. On parle du 8 août prochain, OK? Ça, c'est samedi, pas là, l'autre d'après. On va avoir le centre communautaire de Wickham qui va accueillir plein d'artistes pour un gros souper à ses country à 100%. C'est fait par Manon Grenier, Ronnie et les Shadow Riders aussi qui vont d'ailleurs faire une prestation directement là-bas. Écoutez, pour 35$, vous avez le souper inclus à volonté. Spaghetti, vol au vin, riz, baguette, beurre, fromage, salade aussi. Vous mangez autant que vous voulez. Puis quand vous mangez pas, ben vous dansez du country tout simplement. À chacun son country, 4e édition. Ça s'en vient au centre communautaire de Wickham.
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3: Bon lundi, ici Louis-Philippe Arnoirel. Le pont international Gordie Howe ouvre aujourd'hui à la circulation automobile après des mois de polémiques autour des aspects financiers du projet. En février, le président américain Donald Trump avait insisté sur le fait que les États-Unis devraient être dédommagés avant qu'il n'autorise l'ouverture du pont. Il a affirmé à tort que cet ouvrage de 6,4 milliards de dollars reliant Windsor en Ontario à Détroit dans le Michigan avait été construit sans pratiquement aucune contribution américaine. Le Canada a par la suite accepté d'apporter quelques ajustements concernant le partage des recettes. La Sûreté du Québec tente de retrouver une personne d'intérêt dans une enquête en lien avec un homicide survenu hier matin à Shawinigan. Il s'agit de Philippe Benoît, un homme de 41 ans originaire de cette ville de la Mauricie. Selon la SQ, il pourrait détenir des informations importantes sur cet événement. Le corps policier demande l'aide de la population pour retrouver l'homme qui mesure 1,66 m, pèse 45 kg, a les cheveux châtains et les yeux pairs. Deux incendies menaçant le village de Clinton en Colombie-Britannique et ses environs ont fusionné samedi soir, au lendemain de l'incendie dans le secteur du lac Pearl qui a détruit des bâtiments en périphérie. Selon le service de lutte contre les feux de forêt de la province, les incendies autour du lac Pearl et de 59 Creek ont fusionné samedi en fin de journée et sont restés très actifs. Ils se sont propagés le lendemain matin vers le nord et le nord-est de la région de Chasm, à environ 20 km au nord de Clinton. La progression prévue de l'incendie vers le nord a incité le district régional de Thompson-Nicolas à publier un avis hier concernant un ordre d'évacuation pour la communauté de 70 Mile House et les environs. Et par ailleurs, plus de 300 000 personnes ont reçu des ordres d'évacuation dans le sud de l'Europe, alors que des incendies de forêt font rage en France et en Espagne. Dans le sud-ouest de l'Hexagone, un violent incendie a contraint 55 000 personnes de plus à évacuer dans la nuit de samedi à dimanche. C'est ce qui complète vos actualités Arsenal Media. Passez une bonne journée sur nos ondes.
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4: J'espère que vous passez une méchante belle matinée jusqu'à présent, la gang. 8h02, on y va pour notre dernier 45 minutes ensemble. Tom Coderre qui est toujours derrière le micro. Hey, profitez-en si vous êtes encore en congé pour les vacances de la construction. C'est votre dernière semaine qui commence. Puis là, je tourne pas le couteau dans la plaie. Hey, vous venez de passer une semaine en congé, il vous en reste une. Vous avez encore le temps d'en profiter. Hein? Malgré que la température est pas parfaite, il va quand même y avoir plusieurs événements organisés ici à Drummond. On en a déjà parlé, on va en parler pendant toute la semaine. On est à 18 ce matin, on attend 27 aujourd'hui, ressenti 35. Ça risque d'être chaud, mais aussi humide en après-midi. Des averses et des orages qui pourraient passer. On est à 40% de chance probabilité. Voilà, de possibilité. Ce soir, cette nuit, 19 au maximum. La pluie qui pourrait se poursuivre pour demain, c'est pas compliqué. Copier-coller. Mercredi et jeudi plutôt, on est à 26 et 21 degrés. Toujours de la pluie qui est attendue. C'est vendredi et samedi où on a une petite pause, mais c'est pas encore 100% soleil. Il y aura des alternances soleil et nuages. En musique, Niall Horan avec Heaven. Ça s'en vient à l'instant. Don Henley tout de suite après nous ramène en 85 avec All She Wants to Do Is Dance. Puis tout de suite après, restez là, parce qu'on a deux invités qui s'en viennent en studio, Maria et Leïla, qui vont nous parler d'étudiants en soins préhospitaliers d'urgence au Collège Ellis qui organisent un voyage humanitaire. Plus de détails à venir, toujours à Viva. Bon matin.

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2: Il est 8h11, Tom Connor qui est avec vous, j'ai Louis-Philippe Arnoirel en studio avec moi et deux autres invités aussi parce qu'il y a des étudiants en soins préhospitaliers d'urgence au Collège Élis qui vont partir pour une coopération internationale au Bénin dans le cadre de leur cours. On parle aujourd'hui avec deux d'entre elles, donc Maria Sabatelli et Leila Blanchette. Bon matin!
3: Bon matin!
2: Ah, vous pouvez parler plus proche du micro que ça, là, approchez-vous. Comment ça va?
3: Ça va super bien, honnêtement, on est super heureuse d'être ici aujourd'hui puis de vous présenter à tous notre beau voyage qui s'annonce très merveilleux, on va s'entendre.
2: Ben oui, puis c'est ça l'affaire en fait. Votre voyage, c'est en janvier 2027, c'est une coopération humanitaire. Est-ce que vous pouvez nous expliquer là, rapidement, ça consiste en quoi en fait?
3: Oui, donc dans le fond, nous, on va partir avec une dizaine d'étudiants et une douzaine de paramédics du Québec au Bénin, en Afrique. Okay. On va aller faire de l'ambulance là-bas, on va faire des vaccins, des accouchements, on va aller donner des formations médicales. On amène aussi avec nous un conteneur rempli de dons, justement, de dons médicaux, de dons de vêtements, de Lego, etc.
2: Ah ouais, c'est malade.
3: Justement, puis on va leur montrer aussi comment se servir de tout ce matériel-là. Fait que on va aussi aller peut-être peinturer des hôpitaux et faire justement fait du premier répondant dans un festival vaudou là-bas qui s'appelle le Voodoo Day, qui est un gros festival
2: en
3: Afrique.
2: Ouais.
4: Donc, vous allez être porté à faire ce que vous allez faire professionnellement dans votre vie, mais une première pratique là-bas, en fait.
3: C'est une super différence, mais oui, okay. Ça donne un petit goût de terrain, mettons.
4: Est-ce que c'est vous qui avez choisi le Bénin en tant que tel? T'sais, est-ce que ça vient d'un de vos professeurs? C'est pourquoi est-ce que vous avez décidé de vous rendre de ce côté-là?
3: Ben, honnêtement, je vais être honnête avec vous. On a un monsieur très intéressant au Collège Élis qui s'appelle monsieur Stéphane Gravel, qui lui, à chaque année, part pour une mission à cet endroit-là. Puis il y a déjà eu des contacts là-bas. Tout est bâti comme voyage. Puis à chaque année, on voit l'évolution que le Bénin a quand on y va. Fait que on voit vraiment une belle gradation dans ce qu'il y a. Fait que on y va à chaque année. Puis c'est vraiment pour ça qu'ils ont choisi le Bénin. À cause de monsieur Gravel.
4: Et pour vous, là, c'est une organisation qui se passe sur 2 ans. Là. C'est quelque chose qui avait commencé l'année dernière.
3: Oui, exactement. Là, ça nous a beaucoup pris du temps. On va se le dire entre moi puis Leila. Là, on se regarde des fois. Puis il y a des journées quand ça nous tentait pas, mais on n'avait pas le choix. On va pas se mentir.
2: Non, c'est sûr. Mais là, vous avez mentionné qu'en plus de, mettons, tout l'aspect qui est plus hospitalier puis soins puis tout ça que vous allez faire là-bas, il y a aussi des travaux physiques, tu sais, comme peinturer les hôpitaux puis tout ça. Ça fait-tu partie un peu du gros trip parce que c'est tout le monde qui participe?
3: Ben honnêtement, oui, là, la plupart du temps. Sauf qu'il y en a qui vont partir aussi en stage sur l'ambulance là-bas, qui est pas la même ambulance que nous, mais qui reste quand même une ambulance, qui vont faire un peu de circulation avec les ambulanciers, ben les premiers répondants qui sont là-bas. Fait que oui, exactement, là, il y en a qui partent, mais il y en a qui restent. Fait que dans les deux cas, on aide sur les deux sphères, là, que ça soit sur le campement ou que ça soit dans la rue avec les gens, là.
2: OK.
3: Ouais.
4: Évidemment, vous avez des projets de financement qui s'en viennent dans les prochains mois, qui va être beaucoup organisé. Ça s'en vient vite, c'est en janvier. Vous prévoyez organiser, entre autres, là, on en avait parlé un peu, là, mais de pouvoir aller répondre aux personnes, justement, ici à Drummondville. Est-ce que vous pouvez expliquer un peu, en fait, c'est quoi que vous organisez pour...
3: On fait plein d'événements, honnêtement, mais là, le prochain qui s'en vient, c'est le Festival du Cochon, qui est à Saint-Perpétue, là. Je sais pas si vous connaissez ça, mais c'est un beau festival qui est vraiment intéressant à aller voir. Et on a beaucoup de danse en ligne, on a de la musique, on a des rodéos et tout. Puis nous, on est présents exactement, on est présents là. On est là en tant que premier répondant, fait qu'on s'occupe de tout ce qui est médical. Puis en plus de ça, ben on s'occupe aussi de la vente de petits produits pour nous aider à financer notre voyage.
2: Cool! Puis ça, j'imagine que vous allez en faire pendant un bout jusqu'à ce que le voyage se passe finalement?
3: Exactement, parce qu'on part au mois de janvier, puis on va se le dire entre vous deux, le mois de janvier arrive vite, fait que oui, on a planifié beaucoup d'événements qui s'en viennent. On peut parler de notre page Facebook là, qui est super populaire, là, fait que pour avoir accès à nos...
4: Vous avez une page Facebook spécifiquement pour le voyage au Bénin,
3: oui,
4: vous voulez dire?
3: Oui,
4: pas juste Collège Élis, là?
3: Non, okay, exactement, okay. Exactement. Pour le voyage qui est mis à jour à tous les jours, puis qu'on pose des photos sur tous nos événements, toutes les choses qu'on fait. Fait que, ouais.
4: Ça s'appelle comment, mettons, qu'on voudrait vous retrouver?
3: Excusez, j'ai oublié.
4: Non, il n'y a pas de problème.
3: Coopération internationale au Bénin.
2: Puis, si, mettons, les gens voudraient justement entrer en contact avec vous pour donner sans nécessairement aller à une des collectes que vous faites, est-ce que c'est possible de le faire justement vis-à-vis la page Facebook?
3: Ben oui, dans le fond, sur la page Facebook, il y a un lien GoFundMe, dans le fond, qui va pouvoir nous aider là-bas. Si on descend un petit peu, là, oui, on fait beaucoup de promotions pour les événements qui s'en viennent et qui sont à venir, mais un petit peu plus bas, là, on a accès à ce GoFundMe-là.
5: Puis justement, le nom de la page, pour le répéter, c'est Coopération internationale SPU ELIS.
2: OK, excellent. Ben, je pense que ça fait pas mal le tour. J'espère que vous allez triper justement au festival qui s'en vient du côté de Sainte-Perpétue, puis jusqu'en janvier, puis après ça, ben évidemment, là-bas au Bénin, là, ça risque d'être malade.
5: Ah oui, vraiment, on a vraiment hâte, puis on a hâte de voir aussi que tous nos efforts ont fini par avoir fin, puis que comme on peut enfin aider les gens là-bas, puis avoir la première impression qu'on voulait, là, tu sais, parce
2: ben oui.
5: qu'on s'en fait parler, mais d'être là-bas, c'est différent, là.
2: OK, ben hey, on reste en contact, puis mec, vous reveniez de là-bas, on va peut-être vous reparler pour justement avoir des retours un peu de comment ça s'est passé. Ça vous tente?
5: Ben oui.
2: Excellent.
4: Hey, merci beaucoup.
2: Merci d'être passé ce matin. Ayez du gros fun autant dans la collecte que là-bas, puis on s'en jase. On retourne en musique avec Cœur de pirate, Mélancolie. Et restez là tout de suite après, c'est la question extrême de ce matin.

0: c'est parfait. Il y a de tout, Normandin.
1: Il y a de tout.
0: Puis pour de vrai, je le dis pas comme un slogan. C'est vrai que ça sonnait slogan. Hein? Il y a de tout.
1: Il y a de tout, chez Normandin.
2: C'est plus genre coup de
0: pied. Ouais, c'est ça. Pas, fait qu'avant qu'on se fasse poursuivre, pour avoir
1: je voulais pas le dire.
0: Un trademark, on va poursuivre. 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Tirage parmi tous ceux et celles qui ont participé à partir de ce matin. Puis à tous les matins où vous participez, c'est une entrée de plus pour le tirage. Mm. Même ça marche. Okay, 819-445-1053, on y va pour la question de ce matin. Le coût moyen pour faire réparer ce problème sur une voiture est d'environ 400 piastres. De quoi s'agit-il?
1: En vrai, là, moi, j'ai tellement ça réparer des trucs sur mon genre. Mais 400 piastres, là, beaucoup, là. J'ai une égratignure
0: ben,
1: sur mon
0: beaucoup,
1: auto.
0: Pas, ouais, ça dépend. Ben, ça m'a déjà coûté pas mal plus cher que ça.
1: Ah, ça peut coûter, c'est un vrai bébé. Mais 400 piastres, là, moi, j'ai une égratignure sur mon char. Puis le sandblasté, ça coûte entre 300 et 600 $. Fait que, okay. Moi, je pense, ça mettons, t'as une égratignure.
2: Ouais, mais changer le bumper au complet, moi, ça me semble, ça a-tu monté?
1: Ah, mais là, changer le bumper, peut-être.
2: Non, mais j'ai eu à le changer, mais je me rappelle plus si c'était 400 ou si c'était plus haut que ça. Mm. Sinon, les freins, ça doit être à peu près dans ce coin-là aussi.
0: Pour ce qui est de la carrosserie, ça dépend de la pièce. Ouais,
1: ça dépend du modèle.
0: Les nouveaux modèles, puis mettons les chars électriques, là, sans vouloir mettre de la lumière là-dessus, là, à matin, il y a des pièces qui valent vraiment cher. Ça dépend des marques aussi, évidemment, là, mais c'est fou. Les moteurs électriques, ça, c'est une autre affaire. Là, on est loin du 400 piastres.
2: Non, ça coûte bien plus que 400 piastres.
0: C'est épouvantable. Oh, ouais. Je sais pas, j'irais peut-être avec... À un moment donné, j'avais des raideurs dans mon volant, puis c'était le liquide à... Mmh. Oh mon Dieu, je vais me faire pitcher des roches un matin. Je suis pas un gars de char.
2: Moi, mais les gars!
0: C'était le liquide qui fait en sorte que ça tourne bien. Ouais, il coulait.
2: 2017.
0: Donc là, ça tournait pas bien.
2: Mon char, il est drop.
0: Il me semble que, voilà, une couple d'années, c'était à peu près ça que ça m'a coûté 400-500.
2: Mmh. Moi, c'était... C'est quelle pièce j'ai eu à remplacer? Moi, c'était le démarreur de la voiture. Genre, ça se rendait même pas au moteur, en fait. C'était vraiment le démarreur que j'ai eu à remplacer. Mais ça a pas coûté si cher que ça. Ça, c'était pas un 200.
0: Ça, encore une fois, ça dépend, il y a où le problème.
2: Ouais, exactement.
0: Si tu mets la clé pis ça part pas, ça peut te coûter vraiment cher, mais ça dépend. T'as quel niveau? La suite des choses.
1: Tellement de pièces dans le char, là, tu peux changer n'importe quoi à 400 piastres.
0: C'est fou.
1: Les wipers. Moi, j'ai wipers 400 piastres.
2: Non, changer les pneus, là.
0: Non, pas trop long, on va être là, pour vrai. Restez là, on va donner la réponse de la question extrême dans pas trop long après les informations locales de Louis-Philippe qui s'en viennent et de la musique A Bar Song Chabouzi. 819-445-1053. Qu'est-ce qui coûte 400 piastres, votre char?
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2: Bon lundi, ici Louis-Philippe Arnoirel. Quelques 73 ménages étaient toujours à la recherche d'un logement dans la grande région de Drummondville, quelques trois semaines après le 1er juillet, selon les plus récentes données de l'Office d'habitation Centre du Québec datant du 22. Il s'agit d'une diminution de 8 portes par rapport aux données du 26 juin. Le nombre d'unités présentement à la rue et qui sont hébergées chez de la famille, des proches, dans des campings ou auprès d'organismes est quant à lui passé à 19, en diminution de 11. Malgré ce refroidissement, l'Office d'habitation régionale constate un haut taux de roulement. Une fois un ménage logé, un autre se présente pour obtenir des services. Dans les circonstances, l'organisme déplore encore le manque de logements abordables sur le marché pour ses usagers. Depuis le début de 2026, le service d'aide à la recherche de logements a accompagné individuellement 377 ménages de la région. Par ailleurs, la Société protectrice des animaux de Drummond a également remarqué une diminution de son achalandage depuis la journée des déménagements, de même qu'une stabilité au niveau des entrées. Ces installations étaient occupées à 75% la semaine dernière, comparativement à un pic de 90% suivant le 1er juillet, correspondant à une saison estivale normale selon le directeur général Philippe Labonté, qui prévoyait une hausse de 10 à 12% pour toute l'année 2026. Il s'attend néanmoins à une deuxième vague d'abandon dans les deux prochaines semaines, alors que certains propriétaires devraient découvrir la présence d'animaux dans leur logement, malgré une interdiction inscrite au bail. En prévision de cette situation, la SPA de Drummond a prolongé ses incitatifs à l'adoption de chats jusqu'à la fin du mois de juillet. Et pour terminer, il n'y aura finalement pas de campagne à la mairie de Saint-Lucien. Christian Lemire était le seul inscrit suivant la période de mise en candidature qui s'est terminée vendredi dernier à 16h30. Il succède donc à Diane Bourgeois, dont le départ a été confirmé par la municipalité en mai. Le nouveau maire était précédemment conseiller municipal du district 6 de 2023 à 2024. C'est ce qui complète vos actualités Arsenal Média. 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
2: On y va pour notre dernière météo déjà ce matin, 8h28 minutes. J'espère que vous allez bien. Puis si vous êtes en congé, profitez-en de notre belle matinée. Peut-être aller déjeuner, peut-être aller prendre une petite marche avec les enfants, avec votre copain, votre copine, vos animaux de compagnie. Parce qu'à partir de l'après-midi, ça pourrait devenir pas mal plus gris. On est à 21 en ce moment. On attend 27 ressentis, 35. Il va faire chaud. 40% de possibilité d'averses et d'orages. En après-midi, 19 pendant la nuit, avec les orages qui pourraient se poursuivre jusqu'à demain. Demain, c'est pas compliqué. Copier-coller. 27, 40% de pluie avec des orages aussi de prévu. Pour mercredi et jeudi, là, on parle de pluie seulement avec 26 et 21. On reste dans des températures assez chaudes, mais c'est du temps gris toujours. Vendredi, samedi, peut-être un peu de soleil. Alternant soleil-nuage pour les deux journées, 26 degrés. C'est un copier-coller encore une fois. D'après moi, Dame Nature était tannée cette semaine à botcher un peu sa job. Dimanche, 23 avec encore un peu de pluie. Fait que temps gris, c'est le mot d'ordre pour la semaine. Chabouzi avec A Bar Song. Ça joue dans quelques instants. Après ça, on vous donne la réponse de la question extrême. Dernière chance de participer. Il vous reste quoi? 2 minutes 40 secondes. Je la répète, le coût moyen pour faire réparer ce problème sur une voiture est d'environ 400$. De quoi il s'agit? 819-445-1053. Textez-nous et textez-nous votre nom aussi. Bon matin, Drummond.

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3: 8h32 minutes, on y va pour la question extrême, ou plutôt la réponse de la question extrême. Fait que vous connaissez le concept, on vous pose une question qui est bien dure à répondre. Vous nous textez 819-445-1053, vous avez une chance de gagner pour le tirage du vendredi. Là, cette semaine, 25$ chez Normandin à gagner. On a eu quelques bonnes réponses honnêtement sur la messagerie, je vais commencer par répéter la question. Là. Le coût moyen pour faire réparer ce problème sur une voiture, à peu près 400$. De quoi il s'agit? Puis là, nous autres ici en studio... On n'est pas des gars de char.
4: Non.
3: Puis je pense que nos réponses, ça paraît
4: un gars de vélo.
3: Que c'était pas des réponses de gars de char. On a reçu ce matin changer la batterie, changer les freins. On a reçu aussi l'alternateur, le démarreur, le compresseur, la climatisation, les amortisseurs.
5: Ah, oh, la clim.
3: La clim.
5: La clim.
3: La clim sur mon char qui est encore pété.
6: Moi, j'avais dit les freins puis le démarreur. Fait que je vois que je suis dedans, là.
5: Les LED.
4: Ah ouais, sur une Civic.
3: Les lumières. Oui, c'est beau, j'ai compris.
6: Ici en studio, Romaric, le technicien qui avait dit là, la suspension pare-brise, lui, c'était ça qu'il essayait. Il l'a quand même souvent d'habitude.
3: Oui, mais pare-brise, 400$. Attends, wow.
4: Non, parce que pour sa défense, Romaric a dit, admettons, avec les assurances. Okay. Avec les assurances, ça peut te revenir à 400$. Mais un pare-brise, là, ça peut coûter jusqu'à 1000$. Ça dépend si, admettons, t'as le sensor devant, là, ça peut aller plus que 1000$.
3: Moi, j'ai appris, parce que ma mère s'est promenée dans le Québec pas mal cette année, puis à un moment donné, je sais plus où est-ce qu'elle a été, mais c'était à une place où il y a bien des montagnes, puis bien, tu sais, de la route de Garnotte, puis tout ça.
6: Ah, va falloir être plus précis un petit peu.
3: Je me souviens.
6: C'est
3: ouais,
6: partout au Canada.
3: Puis, à cette place-là, eux autres, là, une fois par année, ils changent le pare-brise. Mais pendant toute l'année, il y a tellement de roches pis de garnottes qui volent que ça vaut pas la peine s'il y a rien qu'une craque.
4: Mais c'est parce que tu peux te faire arrêter.
3: Si t'as une craque dans ton pare-brise, ça vaut pas la peine de le changer, fait qu'il le laisse de même. Mais je le sais. Si c'est au niveau des yeux, la fissure dans le pare-brise, si tu peux te faire arrêter, c'est illégal, c'est de l'obstruction à ta vue.
4: Ouais, exact.
3: Ouais. Moi, j'en ai une, pas au niveau des yeux.
4: Faut pas le dire demain, Tommy.
3: Pas au niveau des yeux.
5: C'était des blagues, Tommy. C'est pas vrai, y en a pas.
3: Hey, la réponse de la question.
5: Oh, la police, c'est
3: la réponse de ce matin, c'était les voyants, le check engine.
4: Ah ouais.
3: Faire réparer ton check engine.
4: Juste le check engine.
5: C'est l'affaire gossant qui apparaît, là. Tu sais, mettons, tu sais jamais c'est quoi,
3: l'affaire engine. Le petit affaire moteur, là.
5: Le check engine. Comment ça s'appelle?
3: Check and Jane.
6: Quand tu sais pas que ça représente le moteur, tu te demandes, c'est quoi ce voyant-là?
3: Ouais,
6: c'est quoi
3: ça? Moi, je veux te dire, s'il est là, c'est peut-être grave. S'il flash, arrête-toi.
6: Ah ouais, hein,
5: okay. S'il y a de la boucane.
3: Si votre check and Jane apparaît pis que ça fait... Il y a peut-être de quoi, la gars.
6: Les flammes arrivent, c'est là qu'il faut se poser des questions.
3: Oui, c'est ça. On arrête le moteur.
6: Ouais.
3: On prend le temps de sortir. Ouais. Dérouiller. Parce que, tu sais,
6: on veut pas s'en faire voler.
5: Message.
3: C'est Céline Dion et Garou en musique, là. On va arrêter parce que ça peut déraper notre affaire. 8h35.
6: Peut déraper.
3: Sous le banc. Non, on passe ça de même.

0: 8h39 minutes, c'est pas mal terminé ce matin pour On part ça demain. Merci d'avoir été là sur les ondes du 105.3 ici à Drummond, partout à travers le centre du Québec. Si vous travaillez sur les routes, faites attention aujourd'hui en après-midi, peut-être un petit peu de vent, un petit peu de pluie aussi. D'ici là, ben évidemment, on vous accompagne avec de la bonne musique toute la journée. Diane Simard qui s'en vient, mais avant ça, j'ai Louis-Philippe avec moi en studio. LP! Choix oui. Du chef ce matin.
1: Ben, si vous nous avez écouté là, parler justement là, de comment ça se passe au niveau de l'habitation et tout ça, là, comment ça se passe ici, ça a déjà fait pas mal réagir. Là, donc, allez voir mondremonde.com, là, combien de ménages se font encore aider là, par l'office d'habitation. Sinon, je vous invite évidemment
0: c'est vrai, hein?
1: À aller vous inscrire à l'infolettre sur mondremonde.com.
0: Puis d'ailleurs, si vous êtes un ménage qui est en difficulté là, présentement à cause... tu sais, des déménagements qui ont eu lieu, puis tout ça, puis finalement, vous avez été comme forcé un peu de changer de logis, de maison, de foyer, mais que finalement, ça se passe moyennement bien, tu sais. Vous pouvez nous texter juste pour dire, tu sais, hey, c'est une réalité, on est là, tu sais, puis c'est fou. Je trouve ça particulier de voir cette situation-là, puis que ça affecte autant d'endroits, en fait, à travers le Québec. C'est pas juste à une place, c'est répandu. Là.
1: 100%. Puis à l'office, c'est ça qu'ils nous disent. En fait, ça a diminué le nombre de logis qui ont besoin
0: ben,
1: de diminuer.
0: J'espère.
1: Mais maintenant que ça s'est fait, il y a un haut taux de roulement, là.
0: OK. Bon, ben plus de détails sur mondremonde.com. Merci, LP. Tommy Coderre qui était au micro. On se reparle ce midi parce que cette semaine, je m'occupe du lunch année 80-90-2000. Fait qu'à partir de midi jusqu'à 13h, je vous accompagne. Non, de 11h à midi. Hey, bon, regardez ça, c'est mon horaire, hein, ça va bien. Diane Simard qui s'en vient pour toute l'avant-midi, en tout cas pour les trois prochaines. Puis après ça, c'est moi qui reviens. Taylor Rich, Blue Jeans Bleu, Maren Morris aussi avec The Bones, Ray, Where Is My Husband, ça s'en vient dans les 15 prochaines. Bon matin, bon avant-midi, ayez du gros fun, que vous soyez en congé ou pas, on est ensemble toute la semaine.
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animatrice. Oui, après ça, la cloche des vacances va sonner. Diane Simard est très heureuse de vous accompagner. Je vous souhaite un bon début de semaine. Ben oui, à un moment donné, ce qui est le fun avec les vacances habituellement, c'est que ça vient notre tour un jour. Alors que vous soyez encore en plein cœur de vos vacances, que vous les ayez finies ou que vous les commenciez ou que ça s'en vient, peu importe, tout ça, ça fonctionne et je suis bien contente de vous accompagner jusqu'à l'arrivée de votre lunch 80-90-2000 avec de l'excellente musique. Ludovic Bourgeois va passer et là, ça y est, on le sait pourquoi il a mis sa maison en vente. On sait pourquoi il déménage. Tout un projet pour Ludo et on pourra en plus être témoin de ça. On en reparlera. Nouveauté également à venir pour notre beau Tom Cruise. Ah, moi, là, donnez-moi-en des films avec Tom dedans. Il y a vraiment, mais vraiment pas de soucis. Pour tout de suite, voici la musique de Ray et Where Is My Husband? À Viva!

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Marie-Mé en musique avec Tyler Rich dans Vivant l'avant-midi. Marie-Mé qui est en train de nous concocter de la nouveauté à saveur country. C'est ce qu'elle a dévoilé au journal lors d'un spectacle qu'elle a donné de la Saint-Jean récemment. Et il y a même un nouvel extrait là, qui sera diffusé dès cet automne. Alors on reste à l'affût, c'est bien certain. Et on reste à l'affût aussi d'une collaboration entre Elton John et George Michael. Imaginez le topo. Oui, George Michael qui nous a quitté déjà, ça fait 10 ans, ça va faire 10 ans en décembre. Et là, ils ont enregistré un morceau ensemble, à un certain moment donné, George Michael et Elton John, The Kind of Love, un morceau qui n'a jamais été dévoilé. Alors, ça a été enregistré là, dans les années 90, mais ça n'a jamais été nécessairement terminé. Mais là, ce serait le projet de terminer cet enregistrement-là près de 30 ans après avoir enregistré ça. Alors, une chanson inédite de George Michael et de Elton John qui est dans l'air. On reste à l'affût, ça c'est bien certain. En attendant, il s'invite sur Elton John en musique avec Dua Lipa sur Cold Heart à Viva.

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Ludovic Bourgeois qui s'invite en musique tantôt et on le sait pourquoi. Il a vendu sa maison. On y reviendra. Jeff Posey s'invite aussi avec sa nouveauté. Mais juste avant, Benson Boone s'invite. Voici Mystical Magical à Viva.

0: Ludovic Bourgeois est milliardaire de toi dans Viva l'avant-midi. Ben oui, on s'en est parlé la semaine passée. J'ai vu passer par les réseaux sociaux de la conjointe de Ludovic Bourgeois que la famille avait de nouveaux projets, qu'on entrait dans une nouvelle étape, c'est-à-dire qu'on vendait la maison dans laquelle ils étaient au cours des dernières années. Puis je me suis dit, ben écoute, un déménagement, un nouveau départ, c'est agréable. Mais là, à un moment donné, je vois passer cette nouvelle-là sur le site de Casa. Alors, Ludovic Bourgeois va lancer un projet hors du commun avec sa conjointe, Olivia, et ses beaux-parents. Alors, ils s'enlignent dans une auto-construction d'une maison bigénérationnelle et on va pouvoir suivre cette nouvelle aventure-là à travers 10 épisodes de 30 minutes à hiver 2027. Alors, c'est ça le nouveau projet du couple. Alors, une bigénération, j'ai bien hâte de voir Ludovic Bourgeois à l'œuvre et de prendre des notes aussi. Hein? Ça, c'est bien certain. Shawn Mendes à venir avec Camila Cabello dans un instant. 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

Une pièce qu'on retrouve sur la bande sonore du film Top Gun, le premier, s'invite dans les prochaines secondes à Viva. Film qui met en vedette notre beau Tom Cruise, lui qui nous en a offert des films cultes, ça n'a pas de bon sens. Et les suites pognent sans bon sens, suite de Top Gun, c'est sûr que le deuxième c'était fou, le troisième est en préparation. Également l'émission Impossible, écoutez, là, il y en a peut-être 14 000 là, d'émissions Impossible. Ils sont tous aussi bons les uns que les autres. Et là, c'était dans l'air et ça a été confirmé, je lisais dans la presse, que Tom Cruise va reprendre son rôle de pilote automobile dans Jour de tonnerre. Vous vous rappelez comment ça a été populaire? Il jouait aux côtés de Nicole Kidman dans les années 90. Film culte, encore une fois, qui m'en vedette Tom Cruise. Et là, la suite s'en vient. Il va jouer dedans, mais aussi, il va être producteur de ce film-là, coproducteur en fait. Et là, on n'en sait pas plus pour l'instant, mais ce qu'on sait, c'est que le tournage doit commencer en 2027. Aucune information sur la sortie du long-métrage n'est dévoilée pour l'instant, mais on reste à l'affût. En attendant, extrait de Top Gun, le tout premier, Take My Breath Away. Alors, je vois mon beau Tom au loin, sur sa moto, au soleil couchant, ou le vent, ça dépend, sur...

0: 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Opelite, Taylor Swift dans un moment à Viva.
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11: Bon lundi, ici Louis-Philippe Arnoirel. Un Centricois accède à la présidence par intérim des producteurs de lait du Québec. Il s'agit d'Alain Brassard, copropriétaire de la ferme Brassard et fils de Plessisville et président régional de l'organisation. Il remplace Daniel Gobeil, qui a quitté ses fonctions afin de se présenter à l'élection fédérale partielle dans la circonscription de Chicoutimi-le-Fjord. Alain Brassard sera en poste jusqu'à l'élection d'un nouveau président par le conseil d'administration. Et au baseball, grosse victoire de 21-1 hier soir pour le Brock Nutrit Lambert de Drummondville qui était visiteur à la maison au stade Jacques-des-Hôtels contre les Cardinaux. Les Drummondvillois ont frappé 18 coups sûrs et profité de 4 erreurs des autres d'un soir. Chez les seniors, le Saint-Fred a également enregistré une victoire de 5-3 contre les Marlins alors qu'ils étaient à Sorel-Tracy. Ils reprennent leur horaire habituel avec un match derrière le Cégep Drummond ce jeudi. C'est ce qui complète vos actualités Arsenal Média. 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

Albarbe et Gin à l'eau salée dans Viva l'avant-midi, le groupe dont on est bien fiers qui met le party dans place. Et là, sont allés de l'autre côté de l'océan pour mettre le party au Francofolie La Rochelle. Rien de moins au cours du mois de juillet et ça a swingé sur un moyen temps. Eux autres qui adorent hein, qu'on mentionne swing la bacaise dans le fond de la boîte à bois, je vais vous dire que là, ils en ont eu pour leur argent. Surtout quand ils parlent en plus avec leur accent acadien, là, c'était assez drôle, merci. J'ai pu voir quelques vidéos, alors ils nous ont partagé, évidemment, ce spectacle-là devant 15 000 personnes, rien de moins. Alors, chose certaine, ils reviennent de là, l'esprit plein de beaux souvenirs, ça c'est certain. Alors, Salbarbe, on les surveille avec un nouveau spectacle là, qui part dès septembre prochain, salbarbe.com, pour ne pas les manquer. Ils sont bien sûr dans de nombreux festivals chez nous au Québec cet été. Voici Olivia Dean en musique.

0: En fin de semaine, c'était le Comic-Con de San Diego en Californie et les studios Marvel en ont profité pour annoncer devant une foule très enthousiaste la sortie d'un troisième volet de leur super production Black Panther. Oui, et c'est l'acteur David Johnson qui va endosser le rôle principal. La sortie est fixée pour le 15 décembre 2028. Je sais, ça nous met loin. Mais on est patient pour ce genre de méga production-là. Alors, confirmé pour un troisième Black Panther. Alors, on va surveiller ça, c'est bien certain. Le premier qui avait engrangé 1,3 milliard de dollars lors de sa sortie en 2018. Un gros merci de choisir Viva. Ça se poursuit dans un moment avec Bruno Mars et ses Cardigans.
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0: nouvelle pour un de nos films québécois. Alors, très heureuse de vous annoncer que le film qui met en vedette Rémi Girard, Claude Legault, Guylaine Tremblay, également Pierre-Luc Funk, 125 rue des Malaises, a franchi en fin de semaine le cap du 1 million de dollars au box-office québécois. Alors, il s'agit du premier film de chez nous à franchir le cap du million de dollars de recettes au box-office cet été. Alors, le film est toujours à l'affiche là dans tout près de 60 salles à travers le Québec. Et c'est une magnifique comédie dramatique. Donc, on avait fait 400 000 dollars lors de la première semaine de sortie. Et là, on vient de franchir le million. Alors, c'est le fun, des bonnes nouvelles de même quand nos productions chez nous vont bien. Et parlant de choses de chez nous qui vont bien, ben il y en a une qui, oui, est très populaire. Pas juste chez nous, à part de tout ça. Charlotte Cardin qui est à venir en musique avec The Way We Touch. Mais juste avant, Sarah Vanderzaan s'invite.
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C'est James Mark qui est en place avec vous autres dans Viva l'avant-midi jusqu'à l'arrivée de votre belle nostalgie sur le Lunch 80-90-2000 ce midi. Et d'ailleurs, on a un classique également à venir dans les prochaines minutes. On s'en reparle. Pour tout de suite, voici Milky Chance à Viva.

0: Le midi à Vivant, on vous offre des bons classiques, alors des chansons qui vous rappellent de très bons souvenirs. Ça, c'est sûr. On part toujours ça avec un excellent montage en plus. Alors, je vous invite à ne pas manquer encore une fois l'édition du Lunch 80-90-2000 pour ce début de semaine aujourd'hui. Et histoire de vous mettre l'eau à la bouche, de vous donner un avant-goût, on vous positionne toujours une chanson là au top de l'heure de 11, la toune du Lunch, qui vous donne un exemple de bons classiques, là, oui, à savourer. Alors, on se donne un avant-goût tantôt avec Cheap Trick et The Flame. C'est à venir dans un moment. Manquez pas également Jennifer Lopez et David Guetta qui sont en réserve et on a également la nouveauté de Stromae. Tout ça à Viva.
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8: Bon lundi, ici Louis-Philippe Arnoirel. Un Centricois accède à la présidence par intérim des producteurs de lait du Québec. Il s'agit d'Alain Brassard, copropriétaire de la ferme Brassard et fils de Plessisville et président régional de l'organisation. Il remplace Daniel Gobeil, qui a quitté ses fonctions afin de se présenter à l'élection fédérale partielle dans la circonscription de Chicoutimi-le-Fjord. Alain Brassard sera en poste jusqu'à l'élection d'un nouveau président par le conseil d'administration. Et au baseball, grosse victoire de 21-1 hier soir pour le Brock Nutrit Lambert de Drummondville qui était visiteur à la maison au stade Jacques-des-Hôtels contre les Cardinaux. Les Drummondvillois ont frappé 18 coups sûrs et profité de 4 erreurs des autres d'un soir. Chez les seniors, le Saint-Fred a également enregistré une victoire de 5-3 contre les Marlins alors qu'ils étaient à Sorel-Tracy. Ils reprennent leur horaire habituel avec un match derrière le Cégep Drummond ce jeudi. C'est ce qui complète vos actualités Arsenal Média. 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

0: Patrice Michaud et Kamikaze dans Viva l'avant-midi. Patrice Michaud qui profite bien de son été jusqu'à maintenant. Là, photo à l'appui sur ses réseaux sociaux. Alors, la pêche au menu, aventure en forêt également, du bon temps en spectacle. Ça, c'est vraiment le fun. En famille aussi. Alors, merci de nous partager ces anecdotes d'été. Mon cher Patrice Michaud, juste de regarder ça, me semble que je me sens déjà plus zen et calme. Oui, et dans les prochaines secondes, c'était pas bien bien calme quand elle est passée sur les plaines pour le Festival d'été de Québec. Je vous parle de Kesha. Elle était chez nous au Québec le 15 juillet dernier pour nous offrir ses hits et elle est partie avec ce hit planétaire-là. TikTok, ça a été le coup d'envoi de son spectacle et on est bien chanceux de l'avoir avec nous autres maintenant. Voici Kesha. À Viva!
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0: revenir en musique dans les prochaines minutes, Louis Fonsi, Demi Lovato et également Shania Twain, notre Canadienne âgée de 60 ans aujourd'hui, a sorti un album vendredi qui vient tout juste de passer, Little Miss Twain. Alors, un retour aux sources dans lequel elle pose un regard bienveillant sur son enfance modeste dans le nord de l'Ontario. Alors, elle rêvait de partir pour découvrir le monde hein, lorsqu'elle était petite et c'est certainement ce qu'elle a fait, ça c'est sûr. Les morceaux sur son passé ont été composés là durant les 5 à 10 dernières années. Elle a accumulé tout ça pour finalement les mettre sur cet album-là qui est sorti vendredi. Le titre de l'album fait référence au surnom sous lequel on la présentait sur scène lorsqu'elle était enfant, à l'époque où sa mère l'amenait se produire, oui, dans des bars à travers l'Ontario lorsqu'elle était enfant. Alors, nouveauté de Shania Twain depuis vendredi pour ce nouvel album-là, Little Miss Twain. N'hésitez pas. Elle s'invite sur From This Moment dans un instant Viva.
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sur le coup de 16h. Alors, pour la fin de l'après-midi, vive à la casa en mode vacances. Diane Simard a bien hâte de vous retrouver d'ici là. Eh bien, profitez bien de la musique à Viva. Également de la belle nostalgie qui s'invite pour le lunch 80-90-2000 dans un petit instant. Ça part avec un excellent montage. En plus, vous allez avoir également du Jean Leloup, je vois, du Philippe Lafontaine. Oui, cœur de loup à l'affiche pendant l'heure du dîner. Alors, c'est à venir dans un instant. Je vous souhaite bon appétit et je vous dis à tantôt.

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7: Bon lundi, ici Louis-Philippe Arnoirel. Un Centricois accède à la présidence par intérim des producteurs de lait du Québec. Il s'agit d'Alain Brassard, copropriétaire de la ferme Brassard et fils de Plessisville et président régional de l'organisation. Il remplace Daniel Gobeil, qui a quitté ses fonctions afin de se présenter à l'élection fédérale partielle dans la circonscription de Chicoutimi-le-Fjord. Alain Brassard sera en poste jusqu'à l'élection d'un nouveau président par le conseil d'administration. Et au baseball, grosse victoire de 21 à 1 hier soir pour le Brock Nutrit Lambert de Drummondville qui était visiteur à la maison au stade Jacques-des-Hôtels contre les Cardinaux. Les Drummondvillois ont frappé 18 coups sûrs et profité de 4 erreurs des autres d'un soir. Chez les seniors, le Saint-Fred a également enregistré une victoire de 5-3 contre les Marlins alors qu'ils étaient à Sorel-Tracy. Ils reprennent leur horaire habituel avec un match derrière le Cégep Drummond ce jeudi. C'est ce qui complète vos actualités Arsenal Média. 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
2: Je vous souhaite un excellent midi, la gang. Tom Coderre qui vous accompagne pour le lunch. Année 80, 90, 2000. Ben content de vous retrouver, hein. Je suis en remplacement pour toute la semaine. On va avoir du gros, gros fun. Puis évidemment, de la bonne musique. OK? Ça s'en vient dans quelques instants. Avez-vous passé une belle fin de semaine, hein? Je vous pose la question. Est-ce que vous êtes en congé encore pour les vacances de la construction? Dernière semaine de ces fameuses vacances-là qui commencent à l'instant. Est-ce que vous avez déjà toute votre semaine de planifier au quart de tour ou on y va à l'improvisation? Dans les deux cas, profitez-en. Après ça, c'est le retour au travail pour tout le monde à partir de lundi prochain. En musique, pour commencer notre heure ensemble, évidemment, des hits des années 80, 90 et 2000, c'est pas mal ça le concept. TLC avec No Scrub, Justin Timberlake dans quelques instants, Olivia Newton aussi, qui s'en vient avec Physical, Newton John, hein? Et sinon, ben Madonna avec Vogue qui rouvre le bal. D'ailleurs, ça commence à l'instant. Madonna qui fait pas mal jaser d'elle cette année. D'ailleurs, on se souvient de sa performance surprise à Coachella en avril dernier. Et puis, évidemment, son gros single qui est sorti avec Sabrina Carpenter, Bring Your Love. Elle joue d'ailleurs sur nos ondes. C'est sûr que vous allez l'entendre un peu plus tard aujourd'hui. Mais pour l'instant, c'est Vogue qui joue dans votre lunch. Bon midi!

0: 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Allez voir ça. UB40 Red Red Wine. Ça joue à l'instant à Viva.
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0: Moi, j'ai pour mon dire que dans la vie, pour de vrai, la gang, la chose la plus importante pour trouver quelqu'un qui nous intéresse pour une relation sérieuse de long terme, c'est l'humour. Ça prend quelqu'un qui vous fait rire. Peu importe c'est dans quel genre d'humour vous trempez, là, si vous aimez l'humour qui est cru, qui est plus en superficie dans les sujets, l'humour qui est spontané, qui est plus organisé, un peu style, faire des shows d'humour, mettons, là. Tu sais, ça prend de la préparation pis tout ça, mais c'est des blagues qui sont travaillées. C'est pas le même genre d'humour qu'on sort au restaurant puis on fait des blagues instantanées qui nous viennent en tête. Ça prend quelqu'un qui vous fait rire, qui se rapproche de votre sens de l'humour. Puis moi, j'ai trouvé quelqu'un en ligne, OK? Qui lui s'est dit, moi j'ai envie de faire plaisir aux gens, j'ai envie de les faire rire un peu, puis je me cherche quelqu'un, fait que go, on y va. C'est un célibataire proche de Rimouski qui a décidé lui de faire une grosse pancarte sur laquelle il est écrit célibataire, hétéro, vasectomisé, de bonne compagnie. Puis après ça, les gars se sont assis, lui pis ses chums, j'imagine, en dessous avec des chaises, une petite table, une petite boisson. Puis il y avait du fun à voir les gens rire, là, passer en auto comme ça. D'ailleurs, ça a été repartagé par Anne Mercier, qui a envoyé ça sur un groupe Facebook qui s'appelle « Dormir dans son véhicule au Québec et ailleurs ». En gros, elle cherchait une place où dormir, proche du secteur Saint-Simon, puis finalement, elle est tombée sur eux autres, elle les a pris en photo, puis elle a envoyé ça sur le groupe. Ça a été repartagé des milliers de fois, ça a été commenté des centaines de fois. Les gens trippent sur cette initiative-là, puis moi, je trouve ça fantastique. Pour de vrai, c'est... Tu sais, on se prend pas au sérieux, on a juste du gros fun. Puis d'un coup que ça marche, d'un coup que tu pognes la fille, là, parce qu'il est écrit qu'il est hétéro, d'un coup que tu pognes la fille qui trouve ça tellement drôle, tellement hors du commun, qu'elle s'arrête, qu'elle donne son numéro de téléphone, puis que ça devient une vraie relation, tu te dis, ben, je pense que hein, j'ai bien fait de lâcher Tinder. David Guetta, Memories, ça s'en vient en musique à Viva, bougez pas.
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C'est pas mal la fin de notre midi années 80, 90, 2000 dans le lunch sur les ondes de Viva partout à travers le Québec. On est ensemble. Tom Coderre qui vous dit à demain. Et puis d'ici là, si vous êtes le genre de personne qui parlait un peu trop sur l'heure du dîner, regardez votre assiette. Il en reste moins qu'il y en avait, hein, sur la pause dîner. Lâchez pas la gang. On est lundi. On a du fun. À Viva.

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12: Bon lundi, ici Louis-Philippe Arnoirel. La Sûreté du Québec a été appelée à intervenir pour un incendie sur la rue Bel-Air peu après 5 heures ce matin. Le cul-de-sac situé dans le secteur de Saint-Nicéphore est perpendiculaire au boulevard Allard et à moins d'un kilomètre à l'ouest de l'aéroport de Drummondville. Les pompiers ont découvert des éléments sur place qui laissent croire à une origine suspecte. Un début d'enquête a été lancé, bien qu'aucun individu ne soit ciblé pour l'instant. Le navire qui était entreposé sur une remorque est une perte totale. Les flammes ont causé quelques dégâts à la résidence. Et le fabricant de chocolat Cadbury a lancé un rappel concernant l'un de ses produits en raison de la présence non déclarée de pistaches. L'Agence canadienne d'inspection des aliments indique dans cet avis daté de vendredi que ce rappel concerne plusieurs barres chocolatées Dairy Milk Oreo. Il est recommandé de les jeter ou de les rapporter au lieu où ils ont été achetés pour se faire rembourser. Une enquête sur la salubrité des aliments est en cours. C'est ce qui complète vos actualités Arsenal Média. 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

Bon lundi après-midi tout le monde, j'espère que vous avez passé une excellente fin de semaine. C'est Ali Bombardier qui vous parle. Et puis j'espère que votre semaine commence du bon pied. On passe les prochaines heures ensemble avec vos hits, des découvertes surprenantes et tout ce qu'il faut pour rendre le retour à la routine pas mal plus léger. Tout à l'heure, on va se parler de la gentillesse, hein? Est-ce que ça s'apprend vraiment la gentillesse ou si on arrive au monde avec le réflexe d'aider et de partager? Une nouvelle étude menée auprès d'enfants qui vient de brouiller les cartes. Je vais vous raconter ça un peu plus tard dans l'émission. Sinon, on commence en force avec Ray, Where's My Husband? À Viva la musique!

Est-ce que c'est vrai que les enfants sont gentils naturellement? Parce qu'il y a des chercheurs qui ont observé 537 enfants âgés de 3 à 10 ans et ils ont remarqué que les plus jeunes avaient souvent le réflexe de partager, d'aider rapidement. C'est beau, mais en grandissant, les enfants prenaient davantage le temps de réfléchir avant d'agir. Tu sais, la gentillesse, là, ça peut commencer par un réflexe, puis devenir un choix un peu plus conscient de plus en plus qu'on vieillit. Puis parlant de gentillesse, une qu'on lui a appris la gentillesse dès ses premiers pas, là, c'est bien notre Céline Dion. Ah oui, Céline Dion International. I'm alive, à Viva, la musique.

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Roxane Bruno et Michael Bublé, écoute, quoi de mieux que de s'offrir une autre belle collaboration entre Chabouzé et Jelly Roll. Amen. À Viva, la musique.

0: Il y a des records sportifs impressionnants et il y en a qui sont carrément bizarres. Là. En Alaska, il y a un jeune athlète qui vient de battre le record mondial de marche sur un poteau graissé. Ça prend toutes sortes de monde pour faire un monde. Le défi, c'est d'avancer le plus loin possible sur un poteau de bois étroit, complètement recouvert de graisse, sans tomber. Il s'appelle Leif Richards, qui a réussi à parcourir près de 4,70 m. Il a battu de presque 60 cm, un record qu'il tenait depuis 45 ans. Et ce qui rend l'histoire encore plus drôle, c'est que l'an dernier, ben, il avait pratiquement pas réussi à avancer, là. Parce qu'avancer sur de quoi qui est ben graisseux, glissant, c'est assez complexe. L'épreuve faisait partie du World Eskimo Indian Olympics, qui est un événement qui met en valeur les sports et les traditions autochtones de l'Alaska. Comme quoi, avec un peu de pratique, on peut vraiment passer de zéro à champion du monde. Parlant de champion du monde, on prend une courte pause et lorsqu'on sort de retour, c'est Olivia Dean qui s'amène avec Man I Need à Viva. La musique.
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En 1999, Ricky Martin arrive avec une énergie complètement contagieuse et contribue à faire exploser la pop latine partout dans le monde. La chanson devient son tout premier numéro 1 aux États-Unis et reste 5 semaines au sommet du Billboard. Elle lui vaut même une nomination aux Grammy Awards. Plus de 25 ans plus tard, elle donne encore envie de danser dès les premières notes. Voici Ricky Martin avec Living La Vida Loca à Viva La Musica.

0: Êtes-vous droitier ou gaucher parce que votre cerveau l'a décidé à votre naissance? Pas tout à fait, parce que là, il y a une nouvelle étude qui montre qu'on peut avoir une préférence naturelle pour un côté très tôt dans la vie. Par contre, si notre main dominante devient beaucoup plus habile, ce sera surtout grâce à la pratique. Pensez-y, là, depuis l'enfance, c'est toujours la même main qui écrit, lance une balle, utilise les ustensiles ou ouvre les portes, peu importe. Là. Elle cumule donc des milliers d'heures d'entraînement de plus que l'autre. Les chercheurs ont même observé que les deux mains apprennent de façon semblable lorsqu'on leur donne la même quantité de pratique. Ça veut dire qu'on pourrait probablement améliorer énormément notre main, la moins habile, en l'utilisant davantage. Notre main préférée nous donne peut-être une longueur d'avance, mais c'est la répétition qui fait toute la différence. J'ai essayé ça, moi, hier, là. Ben, pas hier, mais presque toute la semaine passée, là. Juste essayer de brosser mes dents avec ma main gauche, là. Et tabarouette! Il y avait de la pâte à dents partout dans la salle de bain. On prend une courte pause et, au retour, dans la prochaine heure, c'est Will Smith qui arrive avec Getting Jiggy With It. À Viva!
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14: Bon lundi, ici Louis-Philippe Arnoirel. La Sûreté du Québec a été appelée à intervenir pour un incendie sur la rue Bel-Air peu après 5 heures ce matin. Le cul-de-sac situé dans le secteur de Saint-Nicéphore est perpendiculaire au boulevard Allard et à moins d'un kilomètre à l'ouest de l'aéroport de Drummondville. Les pompiers ont découvert des éléments sur place qui laissent croire à une origine suspecte. Un début d'enquête a été lancé bien qu'aucun individu ne soit ciblé pour l'instant. Le navire qui était entreposé sur une remorque est une perte totale. Les flammes ont causé quelques dégâts à la résidence. Et le fabricant de chocolat Cadbury a lancé un rappel concernant l'un de ses produits en raison de la présence non déclarée de pistaches. L'Agence canadienne d'inspection des aliments indique dans cet avis daté de vendredi que ce rappel concerne plusieurs barres chocolatées Dairy Milk Oreo. Il est recommandé de les jeter ou de les rapporter au lieu où ils ont été achetés pour se faire rembourser. Une enquête sur la salubrité des aliments est en cours. C'est ce qui complète vos actualités Arsenal Média. 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

près de 30 ans après son immense succès, Natalie Imbruglia prépare un nouveau chapitre. La chanteuse australienne lancera Algorithm le 4 septembre prochain, son premier album en 5 ans. Et voici un détail que plusieurs ignorent, parce que la chanson qui l'a fait connaître n'était pas une création originale. Il y a d'autres artistes qui l'avaient enregistrée avant elle, mais sa version de 97 est devenue un succès mondial. Voici Natalie Imbruglia avec Torn à Viva la musique.

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Deux soirées gratuites vont faire bouger au centre-ville de Drummondville cette semaine, parce que là, ça commence demain, mardi 28 juillet, dès 18h30. For the Party prend possession de la place Saint-Frédéric et le groupe réunit 5 musiciens d'expérience avec une seule mission, c'est de faire lever la foule. Ça va brasser en petit peu demain à Drummondville, donc attendez-vous à entendre du disco, du funk, du rock, de la pop et de grands succès francophones. Puis, jeudi, toujours cette semaine, 30 juillet, toujours à 18h30.

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Camila Cabello est née à Cohima, tout près de la Havane, à Cuba. Après ses débuts avec Fifth Harmony, elle a voulu mettre ses origines au cœur de sa musique. En 2017, il y a une chanson inspirée de sa ville natale qui est devenue son premier numéro 1 en solo aux États-Unis. Là, vous voyez exactement où qu'on s'en va avec la prochaine chanson. La version en spectacle lui a même valu une nomination aux Grammy Awards. Voici, mesdames, messieurs, Camila Cabello avec Havana. Viva la musique. Je vous emmène avec moi dans le sud. Et le voyage, ben, c'est moi qui le paye.

0: pourquoi un piment nous brûle la bouche, même quand il est complètement froid, là? En réalité, le piment ne produit pas de chaleur. C'est notre cerveau qui reçoit un faux signal d'alerte. Et le responsable, lui, qu'il faut blâmer, s'appelle la capsaïne. C'est une molécule qui active des récepteurs nerveux qui servent normalement à détecter une chaleur douloureuse au-dessus d'environ 43 degrés. Et le cerveau pense donc qu'il y a un feu dans ta bouche. Résultat, on transpire, nos yeux coulent et notre nez peut se mettre à couler. Et boire de l'eau, ben ça aide pas beaucoup, hein, puisque la capsaïne ne se dissout pas dans l'eau. Le lait fonctionne mieux grâce à la caséine. C'est une protéine qui aide à décrocher la capsaïne de nos récepteurs. Bref, ce qu'il faut savoir là, c'est que le piment ne nous brûle pas vraiment. Il réussit surtout à tromper notre système nerveux. Donc c'est pourquoi que faut pas que tu bois de l'eau. Bois un grand verre de lait là. Sinon, ben si tu tolères pas les piments forts, j'ai une astuce pour toi. Prends-en pas. Fais juste pas en prendre. On prend une courte pause et au retour, pas des piments, mais une danse. Deux personnes qui nous donnent de la chaleur avec leur chanson Save Me Tonight. Jennifer Lopez et David Guetta qui s'emmènent. Restez là.
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8: Bon lundi, ici Louis-Philippe Arnoirel. La Sûreté du Québec a été appelée à intervenir pour un incendie sur la rue Bel-Air peu après 5 heures ce matin. Le cul-de-sac situé dans le secteur de Saint-Nicéphore est perpendiculaire au boulevard Allard et à moins d'un kilomètre à l'ouest de l'aéroport de Drummondville. Les pompiers ont découvert des éléments sur place qui laissent croire à une origine suspecte. Un début d'enquête a été lancé, bien qu'aucun individu ne soit ciblé pour l'instant. Le navire qui était entreposé sur une remorque est une perte totale. Les flammes ont causé quelques dégâts à la résidence. Et le fabricant de chocolat Cadbury a lancé un rappel concernant l'un de ses produits en raison de la présence non déclarée de pistaches. L'Agence canadienne d'inspection des aliments indique dans cet avis daté de vendredi que ce rappel concerne plusieurs barres chocolatées Dairy Milk Oreo. Il est recommandé de les jeter ou de les rapporter au lieu où ils ont été achetés pour se faire rembourser. Une enquête sur la salubrité des aliments est en cours. C'est ce qui complète vos actualités Arsenal Média. 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

J'ai lu ça dans un article de TVA Nouvelles. Pour les gens qui vont prendre l'avion, là, soit dans les prochains jours, dans les prochaines semaines, écoutez bien ça, parce que, tu sais, je le savais, là, qu'en haute altitude, notre corps change. Mais il réagit de plusieurs façons quand on est à plusieurs milliers de mètres d'altitude. Là, d'abord, l'air dans la cabine est très sec. C'est très sec dans l'avion. Là, on peut avoir la bouche, le nez, les yeux plus secs. Et notre goût peut aussi être moins fort. C'est une des raisons là, pour lesquelles les repas, parfois, ils vont être plus fades dans l'avion. La pression plus basse peut aussi faire gonfler les gaz dans notre ventre. Donc, résultat, on peut se sentir ballonné ou avoir plus de flatulence. Demandez-vous pas pourquoi ça sale pète dans l'avion. Eh bien, il y a du monde qui pète en cachette. Sur un long vol, là, rester assis trop longtemps ralentit aussi la circulation dans les jambes, là. Fait que le meilleur truc, pour vrai, sûr, je vous apprends rien, c'est de boire de l'eau, de bouger les pieds, de se lever de temps en temps. Bref, même si on reste assis sans rien faire, notre corps, lui, travaille fort pour s'adapter au voyage. Parlant de voyage, on va voyager avec Spice Girls. Stop! Viva la musique!

0: Je sais pas pour vous, mais moi, les voyages en avion, là, ouais, faut vraiment pas que ça dure longtemps, là. Maximum 5-6 heures, là, après ça, je commence à être un peu écœuré. J'ai hâte de débarquer puis de profiter de mes vacances. Mais là, je viens me voir dans un article de TVA Nouvelles qu'il y a une compagnie aérienne qui veut battre un record mondial. OK? C'est le projet un peu fou de la compagnie australienne Qantas. Dès octobre 2027, elle veut offrir ce qui deviendrait le plus long vol commercial sans arrêt au monde. Fait que sans escale, le trajet devrait durer environ 20 heures, mais l'avion pourra rester dans les airs jusqu'à 22 heures. 22 heures de vol, c'est bien trop, là. Pour rendre le voyage moins difficile, il y aura seulement 238 passagers, donc plus d'espace dans un avion normal. Une zone permettra aussi là, de s'étirer, de boire de l'eau, de bouger un peu. Les repas et les éclairages seront adaptés pour aider les voyageurs à dormir et à réduire le décalage horaire. Mais quand j'ai vu ça, là, 20 heures dans un avion, hey, sauvez-moi quelqu'un. Je serais vraiment pas capable. Pour vrai, là, et je perdrais patience. On prend une courte pause et lorsqu'on sera de retour, Max McNow débarque avec Better Me For You à Viva.
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8: Des travaux sont en cours sur la rue Saint-Marcel. 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

Imaginez dormir dans l'ancienne loge de tournage de Will Smith. Pourquoi je vous en parle? Parce qu'elle est assez incroyable, sa loge. Au début des années 2000, ce qu'il faut comprendre, c'est que l'acteur s'est fait construire une énorme maison sur roues appelée The Heat. Elle a 2 étages, ok, 22 roues et environ 110 mètres carrés d'espace. Et à l'intérieur, on va pouvoir trouver une cuisine complète, une douche à vapeur, 14 téléviseurs et même une salle de cinéma pouvant accueillir 30 personnes. C'est gigantesque. Will Smith l'a utilisé pendant plusieurs tournages, dont Ali, Men in Black 3 et À la recherche du bonheur. Puis aujourd'hui, ben, le véhicule est installé dans un centre de villégiature près d'Austin, ça c'est au Texas. Il peut accueillir 4 adultes et si vous voulez le louer, ok, d'après l'article, ben c'est 295 $ américains par nuit. Puis clairement, c'est pas du camping, la gang, là. C'est du clamping, là. Clairement, y a pas une petite tente avec un petit sac de couchage. T'as pas de moustiques là-dedans. Mais je trouvais ça incroyable. Hey, allez voir ça. The Heat, là, de Will Smith. C'est une grosse bagnole. On dirait que, je sais pas combien il y a de lumière là-dedans, là. C'est une vraie discothèque. Allez voir ça. On est de retour en musique avec Harry Styles, Watermelon Sugar, à Viva.

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Mon nom, c'est Oli Bombardier. Je vous souhaite à tous une excellente fin d'après-midi. Diane Simard s'emmène dans les prochaines minutes dans Vivant la Casa. Moi, on va pouvoir se retrouver un peu plus tard en soirée dans les gros parties, hein? Les hits vivants dès 18h. Comme je l'ai dit, là, Diane s'emmène dans les prochaines minutes. Je viens de la voir. Elle est très, très, très contente de vous retrouver en ce début de semaine. Et nous, on se laisse avec du Kevin Bazinet. Jusqu'où tu m'aimes? À Viva la musique.

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9: Bonjour, ici Claude Marquis. Voici vos actualités. La Fédération du préhospitalier du Québec rappelle que les négociations avec le gouvernement se poursuivent, et ce malgré l'entente de principe conclue par la Fédération de la santé et des services sociaux affiliée à la CSN. Pour la Fédération du préhospitalier du Québec, les discussions achoppent toujours sur le régime de retraite, alors que les questions salariales, les primes et les avantages sociaux seraient déjà réglées. La Fédération du préhospitalier représente notamment Ambulance Drummondville. La Sûreté du Québec a été appelée à intervenir pour un incendie sur la rue Bel-Air dans le secteur de Saint-Nicéphore peu après 5 heures ce matin. Les pompiers ont découvert des éléments sur place qui laissent croire à une origine suspecte. Le navire qui était entreposé sur une remorque est une perte totale. Les flammes ont aussi causé quelques dégâts à la résidence. Le fabricant de chocolat Cadbury a lancé un rappel concernant l'un de ses produits en raison de la présence non déclarée de pistaches. L'Agence canadienne d'inspection des aliments indique dans un avis daté de vendredi que ce rappel concerne plusieurs barres chocolatées Dairy Milk Oreo. Les autorités précisent que des réactions allergiques liées à la consommation des produits visés ont été signalées. Une enquête sur la salubrité des aliments est également en cours. Et un Centricois accède à la présidence par intérim des producteurs de lait du Québec. Il s'agit d'Alain Brassard, copropriétaire de la ferme Brassard et fils de Plessisville et président régional de l'organisation. Il remplace Daniel Gobeil, qui a quitté ses fonctions pour se présenter à l'élection fédérale partielle dans la circonscription de Chicoutimi-le-Fjord. C'est ce qui complète vos informations. 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
6: Je vous souhaite un excellent retour. Merci beaucoup de choisir Viva la Casa en mode vacances. Diane Simard en place avec vous autres pour les deux prochaines jusqu'à l'arrivée de vos hits Viva avec bien des affaires à vous jaser. D'abord, ça ressemble à quoi un intérieur de maison de gars nouvellement célibataire? Comment on s'organise pour faire la déco? On va vous donner quelques exemples ensemble. J'haïs pas ça. Ça m'a inspiré sur certaines affaires en plus. J'ai pas trop peur de le dire. Alors, on aura l'occasion d'en jaser. Également, les révélations de la femme de Justin Timberlake, Jessica Biel. Et je pense que ça va aussi parler et résonner dans plusieurs mamans. Oh oui, clairement, là, ça nous est tout arrivé d'y penser à un moment donné. Alors, on aura l'occasion d'y revenir. Nouvelle également du monde du showbiz pour ce début de semaine. On y reviendra également. Puis, un petit cours 101 aussi, ou un petit rappel, je devrais dire, concernant l'arrivée impromptue d'un coup de soleil, hein? Ouais, on a bien beau se protéger, là, à grandeur du corps, mais maintenant, ça peut nous surprendre. On aura l'occasion d'en jaser aussi à travers une magnifique courbe musicale. Ça, c'est sûr, là. Je vous promets, entre autres, dans la prochaine heure, il y aura Scooter Gas avec l'hommage à Ricardo. Train également, les Cowboys fringants, Ray, un de ses bons slows de Scorpions. Vous voulez pas manquer ça. Pas manquer Lou, Adrienne Cassidy également, Alana Mays en réserve dans les prochaines minutes, mais juste avant, Beyoncé avec Texas Hold'em. Parce qu'ici, c'est Viva la musique.

classique d'Alana Miles, Black Velvet, dans Viva la Casa en mode vacances. À quoi ça ressemble une décoration intérieure d'un homme célibataire? On en parle dans un instant. Pour tout de suite, voici Lou Adrian Cassidy à Viva. Oh!

0: sur les réseaux sociaux, des fois malgré nous, hein, on peut suivre du coin de l'œil l'évolution des couples et également la dissolution de certains. Hein. C'est le cas récemment pour Alicia Moffett et également Frédéric Robichaud, alors les deux co-animateurs d'Occupation Double, qui est ensemble depuis quelques années, fiancés aussi. Mais là, on les voit se reconstruire chacun de leur côté. J'aime pas ça pantoute quand même. Justement, on est en mode on va de l'avant. Et là, Frédéric Robichaud nous présente sur ses réseaux sociaux sa nouvelle décoration d'homme célibataire. Je sais pas si vous avez vu passer ça au cours des derniers jours, mais ça a comme piqué ma curiosité. Je me suis dit, justement, ça ressemble à quoi l'intérieur d'un gars célibataire là qui avait une fille avec lui pour l'aider? Ben des fois les gars sont super bons aussi là-dessus, là, ils nous aiguillent quand même assez bien. Faut leur donner ça, mais quand même quand on tombe tout seul du jour au lendemain, c'est pas toujours évident de faire les choix, mais honnêtement, ça a piqué ma curiosité, puis j'ai dit tiens, maman va l'ouvrir, je vais aller voir à quoi ça ressemble moi la maison d'un nouveau célibataire. Alors déjà, si ça peut vous donner un coup de main, messieurs, si c'est votre cas, on y va avec un style assez épuré, je vous dirais. Là. On mêle pas trop les matériaux, il va dans le bois. Et le bois, couleur moyen, là, un brun chaud. Autant pour la table, il y a un mur complètement de bois. Les bibliothèques également, de la même essence. Alors, ça se fond sur le mur dans le décor. Très années 70, très Mad Men également pour la décoration de Frédéric Robichaud, à ce que je vois. Épuré aussi, mur blanc. Pas de couleur, fait que ça fait ressortir vraiment le bois. Également, il a mis rideau blanc. C'est pas cassé à tête. Et il est allé avec du vert olive pour la couleur accent, notamment pour le sofa. C'est vraiment beau. Très gars, mais très, très, très de bon goût, je vous dirais. Puis j'ai vu au moins deux plantes sur les photos. Ça, je trouve que c'est très bien. Les gars, oubliez pas de mettre au moins une ou deux plantes dans votre décor. Scorpions à venir dans un instant. À Vive à la Casa en mode vacances.
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Les Cowboys Fringants s'invitent dans les prochaines secondes et justement, l'ultime chance de voir ou de revoir le spectacle Pub Royal, ça se passe à la fin du mois d'août. Ça a été annoncé, les dernières représentations du côté de Trois-Rivières du 26 au 29 août prochain. Mais la comédie musicale des Cowboys Fringants va entamer un tome 2. On reste à l'affût. Voici les maisons toutes pareilles à vivre.

0: 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Et on s'inspire dans un instant avec Train et A Soul Sister à Viva.
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surprend toujours. À un moment donné, le soleil se pointe, puis on dirait qu'on n'était pas prêt. Pas mis de crème, exposé au soleil, pas de point d'ombre. Résultat, on est pogné avec un méchant coup de soleil. Comment on fait pour régler ça? Petit rappel 101 dans les prochaines minutes dans Viva la Casa en mode vacances. Pour tout de suite, voici Quint.

0: Malgré toutes nos bonnes intentions de se trouver des points d'ombre, d'appliquer de la crème, de mettre le chapeau, à un moment donné, on peut se faire surprendre par le soleil en pleine période estivale comme ça. Et un coup de soleil est si vite arrivé. Moi, j'ai des cousines là qui sont venues faire un tour dans la région en fin de semaine. Sont allées faire une petite escapade en bateau. Oh oui! C'est ça, ils sont revenus rouges sur un moyen temps parce que, ah, mais il y avait du vent, on sentait pas que ça brûlait. C'est ça le piège. Alors, faites attention. Comment faire? Le magazine Elle nous donne quelques rappels parce qu'une fois qu'on l'a pogné, aïe aïe, ça brûle, aidez-moi quelqu'un. Alors, évidemment qu'on essaie de mettre une protection solaire, mais mettons là que ça, on a passé droit. Alors, comment apaiser notre peau, cette sensation de brûlure? Alors, on dit tout d'abord de prendre des douches fraîches, bains également. Alors ça va faire en sorte que la peau va un petit peu se tempérer, va arrêter d'être trop chaude. Alors après vous êtes séché, on applique une crème réparatrice très nourrissante. Et ici, le très nourrissant, c'est très, très, très important en fonction du degré de brûlure. C'est souvent le marqué là, sur les fameux pots en question. Et il faut ne jamais vous exposer au soleil ces parties-là pendant une semaine environ où vous avez eu votre coup de soleil. Le temps que le coup de soleil disparaisse, je sais que des fois c'est dur, mais on n'a pas trop le choix. Alors, après avoir mis cette fameuse crème très nourrissante, crème réparatrice, on peut y aller avec des masques à base de beurre de karité, d'huile de jojoba, très populaire, et par la suite, le lait après soleil. Bon, là, on a le gros kit là, pour s'apaiser. Et il y a quelques remèdes naturels, juste pour vous dire de même. Le concombre, ça permet de soulager la peau échauffée. On les coupe en tranches, on les pose sur les zones irritées. Le thé vert également, excellent cicatrisant, tout comme l'aloès. Mais attention, ces traitements maison-là se font en parallèle avec ce que j'ai essayé de vous dire tantôt. Alors, bonne chance si c'est votre cas. À venir, entre autres, Diana King et les Bengals à Viva. 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
1: Bonjour, ici Claude Marquis. Voici vos actualités. La Fédération du préhospitalier du Québec rappelle que les négociations avec le gouvernement se poursuivent, et ce malgré l'entente de principe conclue par la Fédération de la santé et des services sociaux affiliée à la CSN. Pour la Fédération du préhospitalier du Québec, les discussions achoppent toujours sur le régime de retraite, alors que les questions salariales, les primes et les avantages sociaux seraient déjà réglées. La Fédération du préhospitalier représente notamment Ambulance Drummondville. La Sûreté du Québec a été appelée à intervenir pour un incendie sur la rue Bel-Air dans le secteur de Saint-Nicéphore peu après 5 heures ce matin. Les pompiers ont découvert des éléments sur place qui laissent croire à une origine suspecte. Le navire qui était entreposé sur une remorque est une perte totale. Les flammes ont aussi causé quelques dégâts à la résidence. Le fabricant de chocolat Cadbury a lancé un rappel concernant l'un de ses produits en raison de la présence non déclarée de pistaches. L'Agence canadienne d'inspection des aliments indique dans un avis daté de vendredi que ce rappel concerne plusieurs barres chocolatées Dairy Milk Oreo. Les autorités précisent que des réactions allergiques liées à la consommation des produits visés ont été signalées. Une enquête sur la salubrité des aliments est également en cours. Et un Centricois accède à la présidence par intérim des producteurs de lait du Québec. Il s'agit d'Alain Brassard, copropriétaire de la ferme Brassard et fils de Plessisville et président régional de l'organisation. Il remplace Daniel Gobeil, qui a quitté ses fonctions pour se présenter à l'élection fédérale partielle dans la circonscription de Chicoutimi-le-Fjord. C'est ce qui complète vos informations. 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
3: Je vous souhaite un excellent retour. Merci de choisir Viva la Casa en mode vacances. Toujours Diane Simard en place avec vous autres jusqu'à l'arrivée de vos hits Viva. Et je veux vous parler d'une révélation qu'a fait la femme et mère des enfants de Justin Timberlake, d'ailleurs qui sera là en musique en passant. Alors, une révélation quand même intéressante, une belle confidence qui va rejoindre pas mal de mamans, selon moi. Et on en jasera ensemble. Aussi, quelques nouvelles du monde du showbiz. C'est le monde, beaucoup du cinéma qui retient notre attention pour ce début de semaine parce qu'il y a beaucoup d'annonces qui ont été faites du côté du Comic-Con en fin de semaine. Alors, on aura l'occasion d'y revenir aussi à travers de l'excellente musique, comme une pièce qu'on retrouve sur la bande sonore du tout premier film Mauvais Garçon avec Will Smith, Diana King, Shy Guy à venir dans un petit instant. Mais pour tout de suite, les Bengals font leur entrée avec Walk Like an Egyptian. Maintenant, à Viva!

Prince, Will Smith jouait dans Mauvais Garçon, le tout premier film dans lequel on a entendu ce hit-là de Diana King, Shy Guy. Et justement, parlant de cinéma, il y a de grosses nouvelles qui ont été annoncées en fin de semaine. On s'en reparle dans le showbiz dans un moment. Pour tout de suite, voici Sarah Vanderzon à Viva la Casa en mode vacances.

0: Quelques nouvelles qui ont retenu l'attention dans le monde du showbiz. Tout d'abord, les fans réunis à Edmonton samedi soir, pensant voir un bon concert de Post Malone, ont été quand même assez déçus parce que Dame Nature a fait des siennes. Elle voulait faire les back vocals, en fait, dans le spectacle de Post Malone. Alors, orage violent oblige, on a été obligé d'annuler littéralement le spectacle de Post Malone, lui qui avait pourtant commencé le temps de quelques chansons. Pensait se retirer, prendre une petite pause le temps que la température se calme, mais non, il y a près de 30 mm de pluie qui sont tombés en moins de 2 heures. C'est rien de moins, selon les chiffres d'Environnement Canada. Côté cinéma, c'était le Comic-Con de San Diego en fin de semaine. Plusieurs annonces ont été faites. D'abord, un troisième Black Panther est en préparation. Alors, ça a été confirmé avec David Johnson dans le rôle de Black Panther. La sortie est prévue pour le 15 décembre 2028. C'est ce que Marvel nous a annoncé. Autre grosse annonce également, un nouveau Ghost Rider. Le film sortirait en 2028 et c'est Ryan Gosling qui a été choisi pour incarner le nouveau Ghost Rider. Alors, on va surveiller lui qu'on avait vu dans le film Barbie aussi aux côtés de Margot Robbie. Et justement, celle-ci vient de s'offrir sa maison de Barbie. Alors, une propriété de luxe, ça c'est certain, de à peu près là 25 millions de dollars canadiens, 28 millions de dollars australiens. Pour cette somptueuse demeure, le walk-in est juste wow. 6 chambres, 6 salles de bain. Il y a un garage avec qui peut avoir 10 véhicules, des écuries, piscine, terrain de tennis. Alors, pourquoi pas? Toutes nos félicitations à Margot Robbie pour sa nouvelle acquisition. Et maison de Barbie, Morgan Wallen à venir dans un instant et Tate McRae dans Viva la Casa en mode vacances.
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la casa en mode vacances. Sa femme, l'actrice Jessica Biel, a fait une belle confidence en fin de semaine. Une confidence qui va rejoindre pas mal de mamans. On en reparle dans un instant. Pour tout de suite, voici Sean Paul.

0: Oui, la femme de Justin Timberlake, l'actrice et mère de ses deux enfants, Jessica Biel, est allée d'une belle révélation pendant une entrevue qu'elle a accordée pendant le Comic-Con le week-end dernier. Alors, on lui a demandé du côté de E! News ce qu'elle aimerait pouvoir garder auprès d'elle toute la journée. Alors là, l'actrice n'a pas hésité longtemps avant de répondre. Mes enfants, ce serait génial s'ils pouvaient rester dans ma poche et passer toute la journée avec moi. Est-ce que vous êtes dans cette catégorie maman poule un peu, hein? On a de la misère des fois à laisser du lousse, hein? Là, vous allez me dire, bon, pendant les vacances d'été, là, ça nous dérangerait pas qu'ils sortiraient de notre poche un peu, là, ça je comprends. Quand on, faut qu'on se transforme en géo, ça vient un peu moins drôle, là, mais je comprends le principe parce qu'elle a dit s'ils pouvaient venir avec moi en tournée de promotion, si je pouvais les apporter sur le plateau de tournage, parce que des fois, quand les enfants sont jeunes en plus, c'est déchirant là, d'être obligé d'aller travailler, de partir, de les laisser avec grand-maman, grand-papa, la garderie ou peu importe, même à l'école, à un moment donné, ça vient pas évident. Et je comprends ce qu'elle veut dire. Puis ils sont assez discrets d'ailleurs hein, sur leur vie privée. Justin Timberlake et Jessica Biel, c'est bien rare qu'on voit des photos de leur famille. Elle l'a fait à la fête des pères, mais ça prend vraiment des occasions là très, très, très spéciales. Et c'est le choix que plusieurs vedettes font. Et même, on n'est pas obligé d'être des vedettes pour décider qu'on n'expose pas notre famille ou encore nos enfants, entre autres sur les réseaux sociaux, pour que tout le monde puisse voir les photos des gens qu'on connaît pas nécessairement. Moi, c'est le choix que j'ai fait. Là. Pour le moment, j'ai réussi pas mal à filtrer l'info, mais quoi qu'il faut toujours surveiller. Hein? J'ai un souper de famille en fin de semaine. Là. J'ai une de mes tantes qui prenait des belles photos de la table avec tous les enfants de ma sœur, mon fils, tout ça. Puis m'année, pouf, ça pop, ces réseaux sociaux, cette affaire-là, on est tagué, tout ça. Oh! Fait que là, faut envoyer un message personnel. Pourrais-tu, s'il te plaît, retirer la photo? Oh, faut tout le temps surveiller. À venir, en musique, Taylor Swift dans un petit instant. 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
1: Gabriel Fredette s'invite dans les prochaines secondes, lui qui nous a offert en avril dernier son tout premier album solo, Qui je suis, sur lequel on retrouve 16 titres, dont le hit Tant qu'on est toi et moi, que je vous offre maintenant dans Viva la Casa en mode vacances.
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On se retrouve à 16h demain pour Viva la Casa en mode vacances. Bien hâte de vous ramener à la maison ou encore de faire partie de votre apéro. Tout dépendant de votre situation, on est-tu en vacances ou au travail? Quoi qu'il en soit, je vais me faire un plaisir de vous accompagner. Diane Simard, vous souhaite une excellente soirée. Les hits Viva s'invitent dans un moment. Ciao, à demain!

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5: Bonsoir, ici Claude Marquis, voici vos actualités. La Fédération du préhospitalier du Québec rappelle que les négociations avec le gouvernement se poursuivent, et ce, malgré l'entente de principe conclue par la Fédération de la santé et des services sociaux affiliée à la CSN. Pour la FPHQ, les discussions achoppent surtout sur le régime de retraite, alors que les questions salariales, les primes et les avantages sociaux seraient déjà réglées. La Fédération du préhospitalier du Québec représente notamment Ambulance Drummondville. Et la Sûreté du Québec a été appelée à intervenir pour un incendie sur la rue Bel-Air dans le secteur de Saint-Nicéphore peu après 5 heures ce matin. Les pompiers ont découvert des éléments sur place qui laissent croire à une origine suspecte. Le navire qui était entreposé sur une remorque est une perte totale. Les flammes ont aussi causé quelques dégâts à la résidence. C'est ce qui complète vos informations. 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
5: Mesdames et messieurs, je suis plus que content, ravi d'être avec vous pour débuter la semaine et votre soirée à Viva. Oli Bombardier qui vous accompagne avec les hits number one. On va avoir du Samantha Fox, Touch Me, George Michael avec Faith, un retour en 87. Dua Lipa qui s'amène également Break My Heart. Mais on va commencer avec un méchant gros hit sorti en 90. C'est Madonna qui nous chante Bang dans les hits Viva. Ah, ça va être bon cette soirée-là.

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1: En 93, Salt and Peppa s'unissait au groupe En Vogue pour célébrer les hommes qui savent aimer, respecter et être présents. Un classique rempli d'attitude. Voici What a Man à Viva, la musique. 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
1: C'est rien que ça qu'on a, des number one. Dans la prochaine demi-heure, on va pouvoir entendre du Olivier Dion avec Si j'étais son soleil. Hey, c'est sorti, v'là genre une dizaine d'années. C'est sorti en 2015, même. Ça a été un gros hit. Coolio avec Gangsta Paradise également. Là, ça va revenir. Suite, la première chanson qui va amorcer ça, là, c'est The Pussycat Dolls, Don't Ya, qui s'amène dans les prochaines minutes. Restez là, à Viva la Musique.
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En 2017, je sais pas vous étiez où, mais moi, quand cette tune-là est sortie, je me déhanchais le popotin. Ed Sheeran a lancé une chanson au rythme sain, mais vraiment accrocheur. Elle est restée 14 semaines au numéro 1 au Royaume-Uni et encore aujourd'hui, elle fait partie des chansons les plus écoutées de toute l'histoire de Spotify. Puis nous, on la joue là, dans les hits Viva. Ed Sheeran avec Shape of You à Viva, la musique.

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1: J'aimerais saluer Catherine qui nous a texté pour nous dire à quel point elle a trippé sa soirée de 18h pour les hits Viva. Merci de nous avoir texté, Catherine. Là, ça me fait vraiment plaisir. Écoutez, c'est du lundi jusqu'au jeudi, les hits Viva dès 18h. Les meilleurs numéro 1 en chanson, on les joue en seulement une heure. Fait qu'il faut vraiment que tu mets une alarme demain, là. Tu mets une alarme, 2 minutes, 3 minutes, juste pour bien te préparer, parce que des numéro 1, il y en a en tabarouette dans les hits Viva. Mon nom, c'est Ali Bombardier. On va pouvoir se reparler dès demain pour d'autres number one. Mes chers amis, sinon, ben, fermez les yeux, mais gardez toujours votre radio ouverte parce qu'il y a que de la bonne musique qui s'en vient à Viva. Bye bye tout le monde, bonne soirée.
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3: Bonsoir, ici Claude Marquis, voici vos actualités. La Fédération du préhospitalier du Québec rappelle que les négociations avec le gouvernement se poursuivent, et ce, malgré l'entente de principe conclue par la Fédération de la santé et des services sociaux, affiliée à la CSN. Pour la FPHQ, les discussions achoppent surtout sur le régime de retraite, alors que les questions salariales, les primes et les avantages sociaux seraient déjà réglées. La Fédération du préhospitalier du Québec représente notamment Ambulance Drummondville. Et la Sûreté du Québec a été appelée à intervenir pour un incendie sur la rue Bel-Air dans le secteur de Saint-Nicéphore peu après 5 heures ce matin. Les pompiers ont découvert des éléments sur place qui laissent croire à une origine suspecte. Le navire qui était entreposé sur une remorque est une perte totale. Les flammes ont aussi causé quelques dégâts à la résidence. C'est ce qui complète vos informations. Pour plus de nouvelles, visitez mondromone.com.
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Lundi 27 juillet 2026, c'est un plaisir de passer la soirée en votre compagnie, bien branchée à votre radio à Drummondville. Je m'appelle Mathieu Guimond. Ce soir, petit coup d'œil à l'actualité, petit coup d'œil également à différentes activités qui vous sont proposées dans les prochaines semaines à Drummondville, des gros événements qui s'en viennent. Sinon, sortie théâtre à vous proposer, c'est du côté de la Maison des Arts des Jardins de Drummondville à la salle principale. Durant tout l'été 2026, c'est seulement à Drummondville, on vous présente la pièce Tout sur le sexe. C'est une pièce de théâtre qui est sous forme de plusieurs sketchs enchaînés. Ça met en vedette Simon Boudreau, Brigitte Lafleur et Laurent Paquin. Il y a plein de représentations qui sont à l'horaire. Vous voulez aller voir ça? Vous voulez aller rire un bon coup? Rire jaune des fois aussi, hein? Parce que c'est tout sur le sexe, hein? Des fois, vous allez peut-être vous reconnaître dans certaines situations. Alors rendez-vous sur artdrummondville.com pour avoir tous les détails et pour mettre la main sur les billets pour assister à cette pièce. J'entre

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On a des belles propositions d'activités à vous faire ce soir avec, entre autres, des activités qui retiennent l'attention cette semaine à la place Saint-Frédéric. Deux soirées festives gratuites qui vous attendent. Une demain, 18h30, avec la formation For the Party. C'est 5 musiciens d'expérience. Eux autres, leur but, vous faire danser, vous faire lever avec du disco au funk en passant par le rock et les classiques pop. Ça, c'est demain soir, 18h30, à la place Saint-Frédéric. Sinon, un peu plus loin cette semaine, jeudi, toujours à 18h30, on vous propose la formation Exode. C'est 6 jeunes musiciens talentueux qui sont étudiants en musique à l'UQAM et au Cégep de Drummondville qui vous offrent le meilleur du pop-rock rétro, des spectacles nostalgiques et électrisants pour bien terminer le mois de juillet. On vous rappelle, on surveille la météo en cas de pluie et les spectacles qui pourraient être annulés. Mais sinon, belle raison d'aller triper et de vous offrir de la bonne musique. Demain soir, 18h30 avec Border Party et jeudi, 18h30 avec Exode pour les spectacles

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5: Voici vos nouvelles, Arsenal Média. L'hôpital Sainte-Croix, le centre d'hébergement Frédéric Georgériot, la maison des aînés de Drummondville, le centre de protection et de réadaptation pour les jeunes et les mères en difficulté et le CLSC Notre-Dame du Bon Conseil sont tous ciblés par le récent appel d'offres du centre d'acquisition gouvernementale pour l'achat de produits d'épicerie d'ici. L'objectif est d'accroître la présence d'aliments locaux dans les institutions publiques. Un avis d'ébullition préventif est en vigueur sur le territoire de Saint-Majoric jusqu'à nouvel ordre. Elle suit la coupure du réseau d'aqueduc effectué par la ville de Drummondville aujourd'hui afin de réaliser des travaux d'urgence. Il est recommandé de faire bouillir l'eau pendant au moins une minute à gros bouillon avant de boire, de cuisiner, de préparer des boissons et des aliments pour bébés, de laver les aliments et de brosser les dents. Les jeux d'eau se trouvant au Parc des Générations de Wickham sont temporairement hors service en raison d'un enjeu avec le mécanisme d'arrêt automatique. La pièce de rechange doit arriver demain, selon les informations relayées par la mairesse Luce Dano sur les réseaux sociaux. Finalement, côté météo à Drummondville, ce soir et cette nuit, c'est dégagé et le minimum est de 15 degrés.
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